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0: 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Chaque premier samedi du mois. Et nous invitons, encore une fois, à passer dans Bastion Vérité. 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Mais on a seulement posé question le dimanche soir. 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Mais vendredi soir, c'est même bagaille là. 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Prince nous t'exaltons pour ta bonté, ta longanimité et ta fidélité envers nous. Chaque jour, tu te montres un Dieu de compassion, de pardon et de bénédiction. Et ce soir, nous approchons de toi dans la crainte et le tremblement pour réclamer non pas ta justice, mais plutôt ta miséricorde. Comme le prophète a dit, si nous demandons la justice, nous serons tous condamnés. Parce qu'il n'y a aucun juste, sinon que le Seigneur Jésus-Christ. Mais si nous réclamons la grâce, nous pouvons être sauvés. Parce qu'il est écrit, c'est par la grâce que vous êtes sauvés, par le moyen de la foi. Et cela ne vient pas de vous, mais c'est le don gratuit de Dieu. Ainsi, nous te prions de prendre contrôle des lèvres qui vont ouvrir et des oreilles qui vont écouter pour notre édification, notre perfection. et notre préparation pour l'enlèvement. Et béni aussi, Seigneur, mes collaborateurs, notre vieux frère Jacques et frère Jules, qui travaillent de concert avec moi pour réaliser cette émission ce soir. D'ailleurs, bénir leurs membres de famille, ainsi que les membres de ma famille. Bénis aussi tous les saints du Temple des Aigles, qui par leur prière et leur dîme, rendent possible la diffusion de cette émission. Et contrôle aussi sur toutes choses, sur les employés de radio qui assistent à cette diffusion, que ce soit à la radio 1320 AM ici en Haïti, en Miami, ou bien la radio 98.3 FM, qui est la radio Mélodie à Port-de-Paix. Nous te prions, Seigneur, de bénir ces ouvriers et ouvrières qui contribuent de leur talent, de leur temps, de leur connaissance pour diffuser, Seigneur, cette émission. Et contrôle ainsi sur toutes choses et dirige les lèvres qui vont ouvrir, les oreilles qui vont écouter pour notre édification à la gloire de Jésus-Christ, notre Dieu, notre roi, celui qui vit qui règne dès maintenant et pour toujours. Amen. 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Et le numéro que capable former pour poser question yo à soir, c'est 786 953 40 85, 786 953 40 85. Et on peut poser n'importe question biblique, Genèse jusqu'à l'Apocalypse, et nous avons garanti avec l'aide du Saint-Esprit, quelle qu'en soit la question biblique qu'on pose, on peut pour lire une réponse biblique. 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
2: 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Merci, c'est deux belles questions que vous posez. 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
0: 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Donc c'est toujours des protestants, parce que Luther c'est un protestant. 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Et des anabaptistes, ils ont une autre division qui produit, et ils ont formé une autre organisation qui relait les baptistes. 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Et spécialement dans la question commerce des indulgences. Donc, nous jouons ici que l'église baptiste était à l'origine en l'église protestante. Mais Luther lui-même n'a pas de gain toute vérité. L'église catholique, ce n'est pas seulement sur 95 points que le dit dans l'erreur. Il y a plus de points que le dit dans l'erreur. 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Donc Luther a gagné un peu de lumière, mais il n'a pas gagné de lumière sur tous les points. En ce qui concerne la question de la croix, on voit que après Luther, il a gagné John Wesley, les mêmes tout. Il va finir bien comprendre point ça. Et plus tard, vous gagnez avec parce que John Wesley prêchait la sanctification et de John Wesley, vous venez gagner les méthodistes et des méthodistes viennent gagner l'autre groupe qui sortirait les Wesleyens et des Wesleyens vous venez gagner les Nazaréens qui viennent sortir puis devant de les Nazaréens vous venez gagner les Adventistes qui viennent sortir des mêmes réformants et des Adventistes vous venez gagner les Témoins de Jéhovah. Ils ont tous prêché le message de la sanctification. Mais il y a chaque bonne variation. Alors, vous avez vu tout groupe ça, qui entre en scène. Mais ça qu'on vient comprendre, c'est que il y a une pas de la vérité. Plus tard, Dieu vient voyer le mouvement pentecôtiste avec la restauration des dons. Et les pentecôtistes commencent à parler en langue et prier pour malades et accomplir les signes que Dieu a manifestés. Dans Marc chapitre 16, verset 16, il dit, mais miracle qui va accompagner les gens qui croient mieux. Non, moi, non, non, il va chasser des démons, il va parler de nouvelles langues, il va saisir des serpents. Si vous avez un breuvage mortel, il ne va faire aucun mal. Il va imposer les mains aux malades et le malade va guérir. Mais pour le côté, si vous-même, pas de toute vérité non plus. Luther n'a pas de toute vérité, Wesley n'a pas de toute vérité. Le mouvement pentecôtiste pas de toute vérité. Ça fait le mouvement pentecôtiste vient organiser aussi. Il vient former des dénominations, on vient des pentecôtistes, vient gagner l'église de Dieu qui vient paraître en l'autre dénomination qui émanait de eux-mêmes et de l'église de Dieu vient l'église de Dieu en Christ. De l'église de Dieu en Christ, on vient gagner les hommes d'affaires du plein évangile. Les hommes d'affaires du plein évangile, on vient gagner plusieurs autres groupes qui viennent sortir qui toujours parlaient de mouvement pentecôte là. La restauration des dons, mais qui encore pas gain toute la vérité. Il a fallu maintenant la venue de frère Branham avec le message du temps de la fin pour venir restaurer toute vérité qui était perdue. Toute vérité qui était là à la Pentecôte. Donc, Dieu de promettre ça, il a dit Élie va venir et va rétablir toute chose. Marc 9, 12. Alors, c'était une prophétie des droits accomplis. Et nous voyons ici que te doit gen l'esprit d'Eli même Jean était là dans Jean-Baptiste pour te préparer la première venue de Christ Luc 1er verset 17 il est dit petit ça Jean-Baptiste va marcher avec l'esprit et la puissance d'Eli maintenant te doit gen l'esprit d'Eli encore li te doit venir selon Marc 9 verset 12 il leur répondit Élie viendra premièrement et rétablira toute chose. Donc ça son futur. Élie viendra, il va venir et rétablira. C'est pas que Élie te doit venir, Élie devait venir. Élie viendrait ou rétablirait. Non. Conditionnel. Non. Élie viendra, c'est futur. Élie rétablira toute chose. Donc c'est ça qui est arrivé. Jean-Baptiste n'a pas rétabli toute chose. Mais frère Branham lui-même, il vient rétablir toute chose. Ça fait jeudi, nous venons comprendre que l'histoire de quoi ça a parlé. 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Parce que lui écrit depuis dans l'Ancien Testament, maudit est quiconque est pendu au bois. Donc là, il était pendu au monde. Ça veut dire que Mounsa, c'était une malédiction que l'était pour lui. Donc, il était qu'on lapidait Moun parfois. Mais lorsque il pend au Moun, ça veut dire que il déclarait que Mounsa, lui réellement, c'est un sujet de malédiction. Et nous, je découvre ici que. En réalité, Jésus était mort sur un bois, le bois calvaire. Mais nous venons comprendre aussi que c'est pas sans raison que ça fait. C'est parce que lui-même l'idée de prendre malédiction hein, pour que nous-mêmes nous sommes capables de venir recevoir bénédiction. Sur l'île de Galates 3, verset 13, il dit Christ rachetait nous. De la malédiction de la loi, lui-même, il est devenu malédiction, comme ça t'es écrit. Il dit maudit soit quiconque est pendu au bois. Il dit donc que Christ est mort sur un bois, il est pendu sur un bois. Et c'est comme ça que, selon Galates 3, verset 13, il est devenu malédiction pour nous-mêmes. Mais remarquez, ce n'est pas Christ seulement qui est mort dans le moment ça, sous le bois. Il y a deux autres brigands. Qui était crucifié avec lui. Et la Bible parlait de yon croix. Et dans toute la Bible, il dit que yon te prend Jésus et yon cloué le sur yon croix. C'est-à-dire Matthieu 27, verset 32, verset 40, verset 42. Il dit que. Et là, yon arrivé, yon joigne yon homme qui relait Simon, qui sortit de Cyrène. Et yon forcé pour aider Jésus pour te croire. 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Alors là gagné un nan yo qui nan brigand yo qui dit ou même qui t'a détruit temple là et qui t'a rebâti dans 3 jours sauvé tes tout. 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donc sous lit tout évangélisio on voit qu'il a montré que Jésus te crucifié sur quoi Marc 15 verset 21 parle de même bagaille là verset 30 aussi dans Marc 15 là dans Marc 32 Marc 15 32 c'est même bagaille là. 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Donc nous voyons ici que réalisé ici que nom ça lui-même Simon ça il était aidé Jésus pour te croire et nous venons comprendre vraiment que toute la Bible parlait de quoi vous calisez ça dans Jean 19 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de ça il donne 1 Corinthiens 1er verset 17 il dit Christ voyez-nous pour nous baptiser et non pas pour nous baptiser mais pour nous prêcher l'évangile avec sagesse en sagesse et avec parole à moins que la croix de Christ pas vienne rendue sans effet. Donc il parle ici de la croix de Christ. 1 Corinthiens 1er 17. 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Il nous conseille de monde qui dit aux chrétiens, on sait de monde qui dit aux aimer bon Dieu, mais pourtant il a marché comme ennemi de la croix de Christ. 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Il y a Christ sur lui-même. Et qui symbolisait la cause de Christ, la parole de Dieu, ensanglanté et crucifié pour comme rançon ou comme ça ou comme paiement pour dette péché l'humanité, dette péché de n'importe mine qui croit en Jésus. Alors il dit car Dieu a tant aimé le monde qu'il a donné son Fils unique afin que quiconque croit en lui ne périsse point, mais qu'il ait la vie éternelle. 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Mais dans Galates 3, verset 1, il dit, « Oh Galates, dépourvu de sens, qui vous a fasciné, vous aux yeux de qui Jésus-Christ a été peint comme crucifié. » Il dit, « Devant Dieu, vous êtes peint Jésus comme crucifié. » Donc, tu as une sculpture, monde qui prend la boue ou bien bois, etc., et l'argile, et puis fait un symbole de un homme crucifié, qui c'est Jésus. 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Parce que c'est de lui que la vie vient. 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C'est pas n'importe qui. 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Jésus pas né 25 décembre. 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
0: 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Toute écriture est bâillée par inspiration de Dieu, est inspirée de Dieu et est profitable pour comme doctrine, comme pour repousser, réprimander, pour corriger et pour instruire dans la justice. 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Parce que il dit, nous ne pouvons pas lutter contre la chair et le sang, mais contre les mauvais esprits qui sont dans les lieux célestes. Ephésiens 6, verset 12. Donc, puisque nous ne pouvons lutter contre les mauvais esprits sont devenus des ennemis pour nous-mêmes, certes, nous sommes capables de parler, de demander mal pour les mauvais esprits, mais pour être humain, nous ne pouvons pas demander mal pour lui-même. Parce que Jésus dit que fait du bien même à monde qui fait du mal et prier pour monde qui a persécuté ou. Donc c'est ça que nous joignons dans béatitude là. 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L'a écrit Somme 23, l'Éternel est mon berger. Je ne manquerai de rien. Il me fait reposer dans de verts pâturages. Il me dirige près des eaux paisibles. Il restaure mon âme. Me conduit dans les sentiers de la justice à cause de son nom. Quand je marche dans la vallée de l'ombre de la mort, je ne crains aucun mal. L'homme n'a pas écrit somme sans le pas même déplacer. Et le fin écrit au complet. C'est madame dit, oh, regardez comment un démon a un pouvoir. Il confirme plus. Et bien, en démonstration, à distance, li remotement écrit somme avec Jules. 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Et puisque le vainc le monde et l'idée la vive, même qui croit dans lui, nous va vivre également. Et c'est pas sans raison que le dit là, dans 1 Jean 4 verset 4, petits enfants, vous êtes de Dieu et vous les avez vaincus, parce que celui qui est en vous est plus grand que celui qui est dans le monde. Qui est dans le monde verset 19 là, 1 Jean 5 19, il dit le monde est sous la puissance du malin. Elle dit ou même ou en bas puissance de Jésus-Christ. Si jamais l'Esprit de Dieu habite dans vous-même, ça fait le devoir repentir, baptiser dans le nom de Jésus-Christ, pour pécher ou pardonner, et pour recevoir le don du Saint-Esprit. Et l'offre comme ça, eh bien, c'est pas où pour le Père Satan, mais c'est Satan qui peut le Père. Peu importe où le bas, ou après camper ferme. Parce qu'on dit, si je résiste au diable, le diable va enfuir loin de moi-même. Jacques 4, verset 7. Résister à des mots. Et il faut camper dans la vérité. Il faut armer avec l'épée du roi. Vous savez, une aussi qui croit dans le jeûne et la prière. Et qui pratique le jeûne et la prière. Vous connaissez la parole de Dieu et mettez-la en application. Pour conscience ou pas condamner. Si vous avez fait, il faut confesser. En vérité, vous pouvez vous croire. Vous pouvez vous croire. Puisque le biblique. Et aussi, c'est pour résister à la tentation. Et fuir les occasions de péché. Donc, faut qu'on connaisse Dieu bon âme, ça, yo, pour vaincre l'adversaire. Et nous sommes au temps de la fin, une démonstration qui doit bailler. Parce que le monde pourra le brûler. Très bientôt, pour la troisième guerre mondiale. Et avant sa fête, il faut que l'épouse partie pour aller dans la gloire. Donc, Dieu a brûlé un peuple pour marcher dans la lumière. Un peuple qui te craint Satan parce qu'il ne parle pas de vérité. Mais je veux dire, Dieu a révélé toute vérité, tout mystère qui était caché. Il a tout dévoilé à travers le ministère de William Branham. Donc, pas de mystère encore dans la Bible. Donc, l'on parlait de sept groupes de sept. Taline Apocalypse, il parlait de sept chandeliers. Il parlait de sept étoiles. Il parlait de sept lampes. Il parlait de sept seaux. Il parlait de sept tonnerres. Il parlait aussi de sept trompettes et le suite parlait de sept coupes. Ok, sept groupes de sept. Longtemps nous ne connaissons pas, vous l'avez dit. L'un dit sept chandeliers. Il dit de sept églises, Apocalypse 1er verset 20. Et l'autre dit sept étoiles, nous dit sept messagers. Mais nous ne connaissons pas sept églises, qui ça représente? Nous te connaissons la Bible, c'est Éphèse, Esmine, Pergame, Siatir, Sad, Philadelphie, Laodicée. Sept églises locales qui étaient dans l'Asie mineure. Mais nous ne connaissons pas que l'église locale, ça y est, tu as des caractéristiques qui tu as réparées sur la terre pendant sept périodes différentes. Et même jouant à l'église d'Éphèse, c'est comme ça l'église universelle d'après le vigné, presque sur toute la terre, de l'an 53 à l'an 170. L'église de Smyrne, Jean Welter, c'est comme ça l'église de Christ sur toute la terre d'après lié, de l'an 170 à l'an 312. L'église Esmine Pergame, Joël T. dans le premier siècle, là, dans l'Asie mineure, là, caractéristique liée, tu as réparé dans toute l'église chrétienne de l'an 312 à l'an 606. Et lorsqu'il est dans l'âge de Siatir aussi, l'église de Siatir, où il que de l'an 606 à l'an 1520, par l'autre église. Ensuite, l'âge de Sade, 1520 à 1750. Et Philadelphie, de 1750 à 1906. Et ensuite, la Odyssée, de 1906 jusqu'à la seconde venue de Jésus-Christ. Nous ne connaissons pas ça, mais le prophète l'avenir, William Branham, il révélait nous ça. Et nous ne connaissons les sept étoiles, qui sont les sept messagers, qui laissent se représenter. Qui laisse quitter étoile là, messager premier âge là? C'était Paul. Mais après Paul, il y a Irénée. Après Irénée, il y a Martin. Après Martin, il y a Colomban. Après Colomban, il y a Luther. Après Luther, il y a Wesley. Et après Wesley, il y a Frère Branham.

0: On parlait des sept sauts. Les quatre premiers étaient caractérisés par des cavaliers qui sous cheval, cheval, premièrement cheval blanc, deuxième dans cheval rouge, troisième dans cheval noir, quatrième dans cheval gris. Et ensuite, trois derniers sauts, qui c'est les âmes sous l'autel pour les juifs après l'enlèvement. Et nous avons vu sur le quatrième saut, et l'enlèvement pour le fait en bas le quatrième saut. Parce qu'on est bagay ça. Yo. Et nous le connaître aussi le sixième saut, c'est le saut de la grande tribulation. Même Jean, tu as entendu la destruction par l'eau, je dis après la destruction par le feu. Le sixième saut pour le déferler, déverser sur la terre après l'enlèvement. Et ensuite, septième saut pour le ramener Jésus sur la terre. Jean Noé était retourné sur la terre. Après déluge la terre finie, eh bien Christ va retourner dans le monde lorsque destruction est fin faite. Destruction atomique, destruction nucléaire est fin faite. Donc nous connaissons les sept sauts révélés, mais il y a quatre qui manifestent, mais il y a trois derniers qui peuvent manifester. Maintenant nous parlons des sept trompettes. Sept trompettes c'est pour Israël, c'est pour elle, pendant la grande tribulation. Toutes vont sonner en bas le sixième saut. Toutes sept trompettes yo, pour rassembler Israël. Et à la fin, dernier trompette là, c'est pour le Christ qui va le prendre contrôle pour le diriger le monde. Et les sept coupes aussi, il va le dérouler en bas sixième saut. Pendant grande tribulation de 3 ans et demi. Pendant que l'épouse a préjoui dans la gloire pour 3 ans et demi, les noces de l'agneau, 1260 jours, Apocalypse 11, verset 3 et, 2 et 3. Et mais pendant que nous sommes dans la gloire, pour 1260 jours, pour 42 mois ou 3 ans et demi, mais la terre lui-même, pour elle connaît baptême de feu lui. La terre pourra recevoir baptême de feu pour le brûler. Parce que le déjà baptême d'eau dans Noé. Baptême de sang lui, c'est à travers le sang de Jésus qui est déversé. Mais qu'on a besoin de baptême de feu pour le détruire. Afin que le cas purifié et puis l'épouse qui a retourné pour venir régner pour 1000 ans sur la terre avec le Seigneur. C'est le livre Apocalypse 5, verset 10, ils régneront sur la terre. Donc, nous connaissons que vérité ça a été caché, mais Dieu a voulu un prophète pour révéler. Et tant d'autres choses, tant d'autres mystères, ça ne fait pas un mystère encore, toute vérité est dévoilée. Passez dans le temple des aigles pour plus de lumière. 135, 25, Nord 10, 2e côte, Miami, Florida. Dimanche matin, 9h, dimanche soir, 7h30, mercredi soir, 7h30. Ou qu'à capter nous sur Internet, sur youtube.com, at Eagles Temple. À commercial Eagles Temple, EAGLESTEMPLE. Et l'on entre dans le site, l'on appelle live, LIVE, en direct. Et puis, après, ça va passer. Si il y a un service, si il n'y a pas un service, après, l'autre chronologique service. Et après, choisir le service qu'on voulait pour t'en délire. Mais j'espère que ça a aidé à passer demain, si Dieu veut, 9h pour l'école du dimanche, 9h30 pour culte d'adoration et ensuite prédication. Ou bien demain soir pour question-réponse, 7h30. Ou bien mercredi soir, vendredi soir, 7h30. C'était serviteur Frère Bernard Jean-Marie, pasteur du Temple des Aigles de Miami. 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

La Chine, au moins 82 morts. Pékin révise à la baisse le bilan du coup de grisou dans une mine. Au moins 82 personnes sont mortes ce samedi à la suite d'une explosion dans la mine de charbon de Lius Xinyu dans le nord-est de la Chine. Selon un dernier bilan, il s'agit de l'accident minier le plus meurtrier depuis 2009. 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

Mon bouclier est celui qui est mon refuge, qui m'assujettit mon peuple. Éternel, qu'est-ce que l'homme pour que tu le connaisses? Le fils de l'homme pour que tu ne prennes garde à lui? 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On va retourner dans quelques secondes.

Mesdames, messieurs, nous retournons encore pour nous capables de continuer avec série que nous avons commencé sur le mariage. 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Et avant même que vous embarquiez dans la réalité, ça acquérait le mariage. Bah, c'est un premier bagage qui gagne, c'est parce que le choix est mal fait. 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Vous comprenez bien que le prophète Osée a dit que le peuple a péri faute de connaissance. C'est vrai que Osée dit, mais si le peuple a refusé tout pour être capable de prendre connaissance. Donc, parce que c'est ça que nous déconnaissons, car c'est une décision qui est capitale pour les enfants de Dieu. 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
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Donc ça veut dire que il peut exister une sorte de complémentarité entre deux mondes si là-haut. C'est-à-dire que l'homme n'est pas supérieur à la femme et de même que femme n'est pas supérieure à l'homme. Mais dans Proverbe chapitre 3 verset 5, il dit on doit se confier à l'Éternel de tout son cœur. Mais Éphésiens chapitre 5 a continué dit Marie, aimez vos femmes comme Christ a aimé l'église. 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

0: Amis auditeurs, auditrices de la radio Shekinah de Miramar, le révérend pasteur Josué Louis et famille, les fidèles branchés de cette église, tous ceux et celles qui nous écoutent, nos internautes, je suis la sœur Myriam Pedjoj pour l'enseignement du savoir-vivre. Le sujet que nous allons entamer aujourd'hui, c'est un autre aspect du mot respect. Je vous souhaite d'ores et déjà bon apprentissage. Comme je vous l'avais dit, auditeurs, auditrices, respect se définit de plusieurs manières, telles que respect des valeurs morales que nous avions étudiées la semaine dernière, respect des normes sociales, respect au niveau spirituel, respect des normes d'hygiène et de sécurité, respect des normes environnementales. Mais que dit Nelson Mandela à propos du respect, chers auditeurs? Respect, selon Nelson Mandela, est fondée sur l'égalité inconditionnelle des êtres humains, la dignité et la connaissance de l'humanité en chacun, indépendamment de la couleur de peau, du statut social ou de l'autorité. Pour Nelson Mandela, le vrai respect passe par la compassion, l'humilité et la capacité à bâtir la paix en valorisant la liberté d'autrui. Passons maintenant au respect des normes sociales. Respect des normes sociales, comment les définir? Qui fonctionne les jouer? Qui ça les contrôler? Normes sociales existent, chers auditeurs, auditrices, c'est lorsque tout le monde pratique ou observe un comportement que un groupe ou une communauté exige et qui a guidé le comportement genre humain. Il consistait dans sa fait. Ça nous croit que l'autre monde a fait et nous pensons que gagne monde cap approuvé et ça y attend de nous. Normes sociales situées dans l'intersection entre comportement croyance et attente. Nous apprenons normes sociales et respectées depuis jeune âge nous et ceci depuis la maternelle. Pour être capable d'observer et respecter dans la classe, professeurs qu'on utilise punition. Ou bien, nous capables de dire encore, yo bay des sanctions sociales pour élèves qui pas gain respect pour normes. 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Maintenant, passons au respect des normes spirituelles. Respect au niveau spirituel, c'est une attitude profonde de salutation envers Dieu, parole, toute création doit soumettre à sa volonté. Honneur pour autorité spirituelle et l'amour pour prochain, crainte pour bon Dieu, respect pour le sacré, agir avec intégrité. Qui ça sacré à lui-même lié? Le sacré, chers auditeurs, auditrices, c'est Dieu lui-même, sa parole. C'est le lieu de culte, la considération mutuelle entre les fidèles de l'Église. Respect spirituel gagne un respect de soi qui c'est conscience divine. L'étanque base tout respect, l'imander pour préserver corps, esprit ou transformer positivement pour capable reconnaître propre valeur que vous gagnez. Parce que vous êtes une étincelle dans du feu Saint-Esprit. 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Car c'est un lieu saint, manifester reconnaissance nous pour nature là et pour le divin. Par exemple, chers auditeurs, auditrices, la Bible même nous enseigne à respecter les choses de Dieu. Nous joignons dans le livre d'Ésaïe 33, verset 17, qui dit nous, tes yeux contempleront le roi dans sa bonté. Ils verront un pays très lointain. Ce qui veut dire, dans le verset ça, prophète Ésaïe t'a parlé de Moïse qui, par manque de connaissance des choses spirituelles au début, c'est-à-dire l'elfe commencer marche avec Dieu, il était monté sous mont Sinaï pour le rencontrer, pour être capable de parler avec bon Dieu, mais mont Sinaï c'était un lieu saint. 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Parce que c'est bon Dieu qui source là, qui pour bailler de l'eau, source qui pour revitaliser nous. C'est pour ça même, il est obligé de subir punition, ça. 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Il n'est pas en sacré même genre avec Dieu, mais il sortit de sacré ça. Donc ça vient faire de lui tout en sacré. 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Pour nous entrer avec les mains levées, tout en disant, béni sois-tu Dieu le Père, Tout-Puissant, toi le grand Créateur de l'univers, Je t'adore, je t'implore, je t'aime. Me voici devant toi. Utilise-moi, façonne-moi, car tout mon être t'appartient. Gloire à ton nom béni. Est-ce que difficile? Non. Et ensuite, nous dit Amen. Il n'est pas difficile. 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Je crois que c'est tout pour aujourd'hui, chers auditeurs, auditrices. J'étais vraiment épanouie en faisant cet enseignement. Donc, nous nous donnons rendez-vous la semaine prochaine pour un autre enseignement, toujours sur le respect. Et le thème sera le respect des normes d'hygiène et de sécurité environnementale. Avant de partir, je vous laisserai avec un verset à méditer que nous trouvons dans Romains 5, verset 8. Nous lisons en français et en créole. La version française nous dit: Mais Dieu prouve encore son amour pour nous, en ce que, lorsque nous étions des pécheurs, Christ est mort pour nous. Et la version française et créole nous dit: Sous point ça, bon Dieu montre-nous, j'allais remettre nous en pile. Parce que nous t'avons fait pécher, toujours le Christ l'a mouru pour nous. Amen. C'était avec vous la sœur Myriam Bejoj pour l'enseignement du savoir-vivre et qui vous dit au revoir, à la semaine prochaine. Bonsoir.
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et à l'angoisse découragée face à des épreuves ou des besoins humainement insurmontables. Peut-être ou tourmenté dans notre esprit, abattu dans notre âme, souffrant dans notre corps, ou chercher secours tout partout ou pas joigné. Serviteur dans le psaume 121, qu'a parlé comme ça, il parlait en particulier du secours et de la protection que bon Dieu cabaye. Le psalmiste qui connaît de nombreux soucis et des épreuves, il posait une question à laquelle il donne la réponse immédiate. Je lève mes yeux vers les montagnes. D'où me viendra le secours? Le secours me vient de l'Éternel qui a fait les cieux de la terre. Mais dans psaume 123, il dit, je lève mes yeux vers toi qui siège dans les cieux. Voici comme les yeux des serviteurs sont fixés sur la main de leur maître et les yeux de la servante sur la main de sa maîtresse. Ainsi nos yeux se tournent vers l'Éternel, notre Dieu, jusqu'à ce qu'il ait pitié de nous. Donc, ça veut dire, psaumant a exprimé abondamment, c'est-à-dire les sentiments, les prières, supplications et louanges, justement dans le domaine de l'épreuve et de la délivrance. Mes chers amis, c'est pas sans raison, on a dit, le psaume 116, qui c'est une merveilleuse illustration, l'a dit, j'aime l'Éternel, car il entend ma voix, mes supplications, car il a penché son oreille vers moi, et je l'invoquerai toute ma vie. Il dit, les liens de la mort m'avaient environné et les engrais du sépulcre m'avaient saisi. J'étais en proie à la détresse et à la douleur. Mais il dit, mais j'invoquais le nom de l'Éternel. Ô Éternel, sauve mon âme. Probablement, mes chers amis, c'est de David qui écrit justement. Somnant, nous pas fin de connaître, mais nous avons fait comprendre que son somme qui est inspiré par le Saint-Esprit. Un homme, un monde a dit qui de la même nature que nous, avec ses épreuves, ses maladies, ses faiblesses, ses tentations, ses chutes, ses craintes, il connaissait parfois de profonds découragements. Cependant, la force de Dieu lui résidait dans une grande confiance en l'Éternel, son Dieu. Pour le reprendre courage, en s'appuyant sur l'Éternel, son Dieu. Le Seigneur, le soutien de mon âme. Seigneur, s'il vous plaît, bénis chaque homme qui a écouté l'émission. S'il a eu qui abattu, déboussolé. S'il a eu qui fatigué, en bas, vague la vie. S'il a eu qui pas même connaît des fois, qui monde peut relayer, qui monde qui a compris. Eh bien, c'est pas sans raison que serviteur a raison pour l'encourager, non. Que l'a inspiré par le Saint-Esprit, l'a conseillé, non. Ne vous inquiétez de rien. Mais en toutes choses, faites

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0: 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N'importe rapide au presto avec. 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

0: 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Nous espérons que vous allez rejoindre nous la semaine prochaine, pour une autre tranche d'émission du même genre. 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Merci Michel, merci Pasteur Arrigan. À la semaine prochaine pour une autre émission similaire. 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
1: 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Et donc, nous mêmes chrétiens, nous fruits d'esclavage, du péché, Jésus-Christ, l'enseignons dans Romains chapitre 6, verset 17 à 18. 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
1: Quelques 6 minutes, 56 minutes après 3 heures.
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57 minutes après 3 heures. 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Bonjour et bon dimanche à Dr. Malène Jean-Baptiste Dubois-Mansou. Et bonne fête à notre amie sœur, la reine de l'Évangile. Bonjour à ma femme qui nous écoute du côté de Miramar. Comment oubliait-il louer sa femme, hein? Toute la musique avec Henri. 3h58.

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0: Bateau, je suis pas.
1: Ouais, j'ai 59.
0: Il était très beau, je puis le dire.
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1: 59 minutes et 30 secondes après 3 heures.
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Merci. Au nom de Jésus qui vit et qui règne au siècle des siècles. Amen.

Psaume 23. L'Éternel est mon berger, je ne manquerai de rien. Il me fait reposer dans de verts pâturages. Il me dirige près des eaux paisibles. Il restaure mon âme. Il me conduit dans les sentiers de la justice à cause de son nom. Quand je marche la vallée de l'ombre de la mort, je ne crains aucun mal, car tu es avec moi. Ta houlette et ton bâton me rassurent. Tu dresses devant moi une table en face de mes adversaires. Tu induis ma tête et ma coupe déborde. Oui, le bonheur et la grâce m'accompagneront tous les jours de ma vie. Et j'habiterai dans la maison de l'Éternel jusqu'à la fin de mes jours. Amen.

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Nous disons merci, Seigneur, pour tout ce qu'on fait pour nous et tout ce qu'on continue à faire. 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Nous demandons une faveur spéciale pour vous-même, l'Éternel. 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Chaque bishop, chaque pasteur, l'Éternel de trois fois saint. Nous bénissons en abondance l'Éternel.

croyant en Jésus, que oui, croyant en lui. Ne t'irrite pas contre les méchants. N'envie pas ceux qui font le mal, car ils sont fauchés aussi vite que l'herbe et ils se flétrissent comme le gazon vert. Confie-toi en l'Éternel, pratique le bien, et le pays pour demeure et la fidélité pour pâture. C'est de l'Éternel tes délices, et il te donnera ce que ton cœur désire. Musique et méditation. Recommande ton sort à l'Éternel, mets en lui ta confiance et il agira. Il fera paraître ta justice comme la lumière et ton droit comme le soleil à son midi. Musique et méditation. Garde le silence devant l'Éternel, espère en lui. Ne t'irrite pas contre celui qui réussit dans ses voies, contre l'homme qui vient à bout de ses mauvais desseins. Laisse la colère, abandonne la fureur. Ne t'irrite pas, ce serait mal faire. Car les méchants seront retranchés, et ceux qui espèrent en l'Éternel posséderont le pays. Éternel, défends-moi contre mes adversaires. Combat ceux qui me combattent. Saisis le petit et le grand bouclier. Élève-toi pour me secourir. Brandis la lance et le javelot contre mes persécuteurs. Dis à mon âme, je suis ton salut. 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

0: la ramasser, la laver, la nettoyer, la purifier. 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
0: mieux vaut le peu du juste que l'abondance de beaucoup de méchants, car les bras des méchants seront brisés, mais l'Éternel soutient les justes. L'Éternel a fermé les portes de l'homme et il prend plaisir à sa voix. S'il tombe, il n'est pas terrassé, car l'Éternel lui prend la main. J'étais jeune, je vieillis, et je n'ai point vu le juste abandonné, ni sa postérité mendiant son pain. Toujours l'Éternel est compatissant et il prête et sa postérité est bénie. La ramasser, la laver, quel que soit le monde, c'est pourquoi dans lui, ou pas périr, et puis on a bien la vie éternelle. Bonne message là, pasteur Rubin, s'il vous plaît, bonne nous lier. Écoute ma prière éternelle et prête l'oreille à mes cris. Ne sois pas insensible à mes larmes, car je suis un étranger chez toi. Un habitant comme tous mes pères. Détourne de moi le regard et laisse-moi respirer afin que je m'en aille et que je ne sois plus. Aide l'Éternel tes délices, il te donnera ce que ton cœur désire. Recommande ton sort à l'Éternel, mets en lui ta confiance et il agira. Musique et méditation, un programme pour vous. L'Éternel a fermé les pas de l'homme et il prend plaisir à sa voix.
2: 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Dans la grande Bible, on marche avec lui. Et il y a un monde qui possède une Bible ou possède une merveille de Dieu. Pourquoi? Parce que 40 auteurs, différentes nationalités, différents backgrounds, inspirés de Dieu, avec une durée de 1600 années pour Bible, ça a été une Bible. 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

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Dis-moi si m'attendez. 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Quelle est le fait fret? Ne pas comprendre rien. Hein?

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4h58 minutes. 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Bonne journée à tout le monde. Merci de nous avoir prêté l'oreille. 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
4: Frères et sœurs bien-aimés, soyez les bienvenus au programme hebdomadaire bien connu sous la rubrique des messagers de la paix. Que son audition, qu'une fois de plus, soit pour vous générateur de paix et de joie. Bonne écoute. En début de programme,

Voilà, c'était Joël Charles. À Dieu soit la gloire. Et à présent, nous allons au livre des Psaumes et nous allons lire le 31e chapitre. Psaume 31, au chef des chants, psaume de David. Éternel, je cherche en toi mon refuge, que jamais je ne sois confondu. Délivre-moi dans ta justice. Incline vers moi ton oreille, à toi de me secourir. Sois pour moi un rocher protecteur, une forteresse où je trouve mon salut. Car tu es mon rocher, ma forteresse, et à cause de ton nom, tu me conduiras, tu me dirigeras. Tu me feras sortir du filet qu'ils m'ont tendu, car tu es mon protecteur. Je remets mon esprit entre tes mains. Tu me délivreras, éternel Dieu de vérité. Je hais ceux qui s'attachent à de vaines idoles, et je me confie en l'éternel. Je serai par ta grâce dans l'allégresse et dans la joie, car tu vois ma misère, tu sais les angoisses de mon âme et ne me livreras pas aux mains de l'ennemi. Tu mettras mes pieds au large. Aie pitié de moi, éternel, car je suis dans la détresse. J'ai le visage, l'âme et le corps usés par le chagrin. Ma vie se consume dans la douleur et mes années dans les soupirs. Ma force est épuisée à cause de mon iniquité et mes os dépérissent. Tous mes adversaires m'ont rendu un objet d'opprobre, de grand opprobre pour mes voisins et de terreur pour mes amis. Ceux qui me voient dehors s'enfuient loin de moi. Je suis oublié des cœurs comme mort. Je suis comme un vase brisé. J'apprends les mauvais propos de plusieurs, l'épouvante qui règne à l'entour. Quand ils se concertent ensemble contre moi, ils complotent de m'ôter la vie. Mais en toi, je me confie au Éternel. Je dis, tu es mon Dieu. Mes destinées sont dans ta main. Délivre-moi de mes ennemis et de mes persécuteurs. Fais luire de préférence là, ta face sur ton serviteur. Sauve-moi par ta grâce éternelle, que je ne sois pas confondu quand je t'invoque, que les méchants soient confondus, qu'ils descendent.

moment de silence au séjour des morts, qu'ils deviennent muettes. Les lèvres menteuses parlent avec audace contre le juste, avec arrogance et dédain. Oh, combien est grande ta bonté que tu tiens en réserve pour ceux qui te craignent. Tu témoignes à ceux qui cherchent en toi leur refuge à la vue des fils de l'homme. Tu les protèges sous l'abri de ta face contre ceux qui les persécutent. Tu les protèges dans ta tente contre les louanges ou bien contre les langues qui les attaquent. Béni soit l'Éternel, car il a signalé sa grâce envers moi, comme si j'avais été une ville forte. Je disais dans ma précipitation, je suis chassé loin de ton regard, car tu as rendu la voix de mes supplications quand j'ai crié vers toi. Aimez l'Éternel, vous qui avez de la piété, l'Éternel garde les fidèles et il punit sévèrement les orgueilleux. Fortifiez-vous et que votre cœur s'affermisse pour tous qui espérez en l'Éternel. C'était le psaume 31, psaume de David. Et à présent, retournons à Frère Joël Charles et voyons ce qu'il a en store pour nous. Il va chanter pour vous. Allez-y.

Voilà, c'était Joël Charles. Allez-y, tenons, prions le Seigneur. Dieu Tout-Puissant, Père de notre Sauveur et Seigneur Jésus-Christ, nous te prions de bénir ce programme pour le salut de tes créatures errantes comme des brebis. Béni sois-tu d'éternité en éternité, car c'est au nom de Jésus-Christ, ton Fils, que nous faisons monter cette prière. Amen. Chers amis, nous allons maintenant faire la seconde lecture de la parole de Dieu que nous trouvons dans le livre de Job. Job, chapitre 19, et nous allons lire à partir du verset 23 jusqu'au verset 29. Job, chapitre 19, du verset 23 jusqu'à la fin. Verset 23. « Oh, je voudrais que mes paroles fussent écrites, qu'elles fussent écrites dans un livre, qu'elles fussent écrites dans un livre, je voudrais qu'avec un buret de fer et avec du plomb, elles fussent pour toujours gravées dans le roc. Mais je sais que mon Rédempteur est vivant et qu'il se lèvera le dernier sur la terre. Quand ma peau sera détruite, il se lèvera. Quand je n'aurai plus de chair, je verrai Dieu. Je le verrai et il me sera favorable. Mes yeux le verront et non ceux d'un autre. Mon âme languit d'attente au-dedans de moi. Vous direz alors, pourquoi le poursuivions-nous? Car la justice de ma cause sera reconnue. Craignez pour vous le glaive. Les châtiments par le glaive sont terribles. Et sachez qu'il y a un jugement. » Voilà, c'était Job chapitre 19, du verset 23 jusqu'à la fin. Peut-être un autre morceau par Joël Charles vous fera bien plaisir. Et nous allons lui demander de retourner d'interpréter.

0: Voilà, chers amis, c'était Joël Charles.
1: Et à présent, nous allons partager avec vous le message de la parole de Dieu. Le message de la parole de Dieu tiré de Job chapitre 19, du verset 23 jusqu'au verset 29 inclusivement. Je sais que mon Rédempteur est vivant. C'est la déclaration de Job dans le chapitre 19. Le livre de Job, c'est une bénédiction de la part de Dieu, car non seulement il aide nous pour nous comprendre la vie chrétienne qui c'est marée montante et descendante de la vie, elle-même, il instruit nous des paroles réconfortantes et libère nous l'espoir de vivre. L'assurance que la mort c'est pas une fin totale, que notre Dieu est différent des milliers adorés par les hommes égarés. Preuve, Job, il dit, lorsque toute bagarre était difficile pour lui, il dit et que toute bagarre semblait finie pour lui au milieu de la souffrance, dans le désespoir, pour que lui vive dans ce monde, lui déclarer, je sais que mon Rédempteur est vivant. En effet, les douteux, ils ont questionné et sur la déclaration de Job. Ils ont questionné la déclaration de Job. Ils ont posé cette question. Comment Job, dans l'état que lié, et il pensait que et bon Dieu était qu'à opel de la poussière de la terre. Après les souffrances, après le souffle, alors Dieu, est-ce qu'il a intéressé à la matière? S'il existe un Dieu, pourquoi les souffrances amères? Pourquoi les épreuves douloureuses? C'est ça que Moun, qui était un philosophe et qui était un penseur, c'est comme ça que ils ont pensé et ce sont des déclarations que ils ont fait. Les athées eux-mêmes, ils ont dit que bon Dieu pas exister. Tout bagaille commençait et il vivait à la maturité grâce à l'évolution. L'homme doit accepter les effets de la maturité, c'est un processus qu'il y a. C'est ça que M. Athéo dit. Quand tout naît, tout vit et tout meurt. L'homme forgé propre destinée. C'est ça que messieurs yo qui dit que bon Dieu pas exister, yo dit. Yo continue pour dire Dieu n'existe pas. L'homme est li forgé l'image de Dieu parce que l'homme trop faible. Si l'homme était fort, li pas va accepter le fait que gen bon Dieu non. Les stoïques, il dit que souffrir vilement et il dit pleurer, crier, prier est également lâche. Nous songez cette déclaration d'Alfred de Vigny. Mais Job a la certitude que son Dieu est vivant au siècle des siècles. Et il dit, je sais que mon Rédempteur est vivant. David dit dans le psaume 115, notre Dieu est au ciel, il fait tout ce qu'il veut. C'est Dieu ça que Job a te gain confiance dans lui. Bon Dieu ça qui a fait toute bagaille et qui fait tout ça le c'est dans lui que Job confié, que Job connaît même si col tournait la poussière, on joue là pour la face de Dieu. Quelle foi, quelle espérance. C'est seulement Moun qui, dans bon Dieu, le Dieu vivant, qui a fait cette déclaration et puis il campé ferme sous lui. Job baille en soufflette aux sceptiques, aux douteux, aux athées. Et qui dit, qui pensait que l'homme et c'est un chien. Mais non, l'homme pas chien. Parce que, parole bon Dieu dit, il est réservé aux hommes de mourir une fois. Et après quoi vient le jugement? Plusieurs résurrections à faire. Mais la résurrection pour la vie, eh bien, la fête avant la résurrection pour la mort. Job décrit foi li, Job décrit assurance li. Non bon Dieu, lorsqu'il dit je sais que mon Rédempteur est vivant. Un Rédempteur, c'est un monde qui l'a pour que li capable sauver ou li capable racheter ou parce que le mot Rédempteur li sorti de rédemption et le mot rédemption c'est de rachat que li sorti de rachat et le mot rachat veut dire acheter de nouveau, acheter encore, posséder on l'autre fois encore. 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pourra le retirer dans l'état que lui est, et même s'il tourne la poussière, il a espérance que yon joue la campée ferme en chair et en os devant le Dieu vivant, ce Dieu qui transformait, ce Dieu qui sauvait, et ce Dieu qui prend carte du monde, quelle que soit situation ou là-dedans, pour que le retireur est capable de faire espoir. Li capable baou et assurance et Job te gagne cet espoir, il te gagne cette fermeté que c'est vrai que la mouri mais cependant et la mort c'est pas la fin pour Job. Alors et Job dit je sais que mon rédempteur est vivant. Le verbe savoir, chers amis, li traduit la certitude. Par contre si ou gain certitude ça que lorsque vous passez de ce monde à l'autre monde, après que Chaou va devenir excrément, est-ce que Jéhou après rédempteur? Alors, il y a trois possibilités pour que vous capable faire déclaration ça. Premièrement, pour faire déclaration ça, tant que Job te fait, je sais que mon rédempteur est vivant, il faut que où qu'on est le vrai rédempteur. Parce que c'est pas tout rédempteur, c'est pas tout sauveur qui est capable de retirer, sauver de la mort, sauver de la perdition. Eh bien non, parce que tu as plusieurs sauveurs. Et cependant, il n'y a pas bon Dieu ni pas Jésus-Christ le Fils de Dieu. Alors, c'est seulement Jésus-Christ le Fils de Dieu qui capable de retirer ou et faire ou tourner vainqueur même de la mort, parce que il vainc la mort. Pas oublier les psychologues, ils définissent et le verbe connaître d'un coup et co et naître, c'est-à-dire naître avec. Ils ont association en relation intime. Il faut que ou gain ça pour capable faire déclaration que Job t'ai fait. Si nous allons dans 2 Corinthiens chapitre 5, nous avons une déclaration que Paul lui-même il pourrait faire, et cette déclaration eh bien lit aussi forte, parce que dans 2 Corinthiens dans 2 Corinthiens chapitre 5, eh bien Paul après fait déclaration ça que c'est pas tout le monde qui a fait, parce que les philosophes eux-mêmes ne partaient connaît que gagner un bon Dieu après la mort qui est capable de délivrer ou l'on mourit ou qu'a encore vivre, parce que de comprendre que monde qui mourit est très malheureux, c'est raison ça qui fait que je compte faire vieux caille météo et puis faire manger et vieux manger gagotte dit c'est pour mort puis on manger, parce que yo pas té gain connaissance jusqu'à ce que Paul vienne ensemble avec déclaration ça que le fait dans 2 Corinthiens chapitre 5. Il dit nous savons en effet que si cette tente où nous habitons sur la terre est détruite, nous avons dans le ciel un édifice qui est l'ouvrage de Dieu, une demeure éternelle qui n'a pas été faite de main d'homme. Aussi nous gémissons dans cette tente, désirant revêtir notre domicile céleste, si du moins nous sommes trouvés vêtus et non pas nus. Car tandis que nous sommes dans cette tente, nous gémissons accablés, parce que nous voulons non pas nous dépouiller, mais nous revêtir, afin que ce qui est mortel soit englouti par la vie, et celui qui nous a formé pour cela, c'est Dieu qui nous a donné les arts de l'esprit. Nous sommes donc toujours pleins de confiance, et nous savons qu'en demeurant dans ce corps, nous demeurons loin du Seigneur, car nous marchons par la foi et non par la vue. Nous sommes pleins de confiance et nous aimons mieux quitter ce corps et demeurer auprès du Seigneur. C'est pour cela aussi que nous nous efforçons de lui être agréable, soit que nous demeurions dans ce corps, soit que nous le quittions. Car il faut que tous, nous, il nous faut tous, pardon, comparaître devant le tribunal de Christ, afin que chacun reçoive selon le bien ou le mal qu'il aura fait étant dans son corps. Oui, Paul a même espérance, même assurance, même foi avec Job, et lui fait déclaration, ça, qui t'assemblée avec déclaration que Job lui fait dans Job chapitre 19 à partir du verset 23 jusqu'au verset 29. Alors, est-ce que ou connaît ou même est-ce qu'ou gen rédempteur vivant ça qui même là ou mouri et qui toujours gen pouvoir pour retirer de la mort, pour que soti vivant de la mort? Et alors elle nous dit que psychologue yo définit le mot connaître, et que d'un coup c'est une association, une relation intime. Est-ce qu'on a une relation ça? Relation intime ça qui fait que ou qu'a fait déclaration que Job fait, et qui fait que ou qu'a fait déclaration que Paul il parle fait aux chrétiens de Corinthe. Alors il y a bien plusieurs dieux, ou bien Dieu Bouddha, ou bien Confucius, ou bien Mahomet. Mais il n'a pas dit ça que Job dit là, parce que Job dit sans crainte d'être démenti, je sais que mon rédempteur est vivant, car il y a assurance et la certitude que Dieu n'est pas mort. Le chrétien aussi a cette assurance que Christ n'est pas mort, que Christ est ressuscité et il est à la droite du Père. Et puis, l'a tenu debout dans les nuées. Et les yeux de ceux qu'il a rachetés à Varweli, même j'entends coulière. Seul le chrétien est sûr de l'avenir. Christ a payé par son sang le prix de la rédemption. Et Christ a déduit et le voile, il déchirait le voile. Et Christ monté avec le sacrifice, le souverain sacrifice, le souverain sacrificateur monté avec le souverain sacrifice. Et il descend pour consoler les siens. Et la va retourner pour nous délivrer de ce corps de mort. Malheureux que je suis. Et qui me délivrera de ce corps de mort, Paul t'a crié. Eh bien, il faut premièrement, première possibilité pour que vous soyez capable de faire déclaration que Job fait, hein? Il faut premièrement que vous connaissez un rédempteur ça, qui seul capable de faire travail ça. Et Jésus-Christ est rédempteur. Est-ce qu'on connaît Jésus-Christ? Est-ce qu'on connaît Jésus-Christ? Est-ce que j'entendais parler de Christ? Est-ce qu'on connaît travail? Est-ce qu'on connaît bouillaison qui fait tes vignes sur la terre? Mais nous voulons qu'on connaisse ça aujourd'hui de façon à ce que vous ayez cette assurance que un jour, après la mort, après longtemps, après corps fin tourner la poussière, vous avez campé devant face rédempteur là, Jésus, pour que vous capable avec propre Dieu. Et Wapweli, tant que Job dit, c'est pas Jean l'autre monde, c'est pas un autre monde, c'est pas un autre monde qui peut allouer, c'est vous qui peut allouer, c'est pas un autre monde qu'on peut allouer, mais c'est Jésus qu'on peut allouer. Deuxième et façon pour que vous capable de faire déclaration que Job fait et que Job fait, il faut que non seulement vous connaissez le rédempteur, mais il faut qu'on sûr que vous êtes racheté pour le rédempteur. Pour racheter, il faut qu'on connaisse rédempteur. Le mot racheter, il suffit acheter deux fois. Le mot grec et historique, eh bien, c'est le mot agorazo ou exagorazo. Quand Christ sauve nous, il retire nous dans le marché esclave là, et là, il fait acheter nous. Il n'y a pas quitté nous là parce que si vous allez dans le marché esclave là, vous achetez un esclave et puis après vous réalisez que vous parlez mal et vous voulez quitter ou quitter, aussitôt que vous quittez, eh bien, mettre là à prendre ou bien l'autre pour nous réclamer et là il vend. So, Christ n'a pas fait travail ça. Et Christ entre dans le marché esclave là, il trouve comme esclave, eh bien, il achète où? Et puis le sauti ensemble avec vous. C'est ça que le Seigneur fait. Et c'est ça, et là que nous trouvons le mot exagorazo. Agorazo signifie ou acheter dans le marché esclave là. Mais exagorazo signifie que ou sauti dans le marché avec esclave là. Ça veut dire pas de monde qui a un droit sous lui encore. Mettre là, qui est venu pas un droit sous lui encore. Il y a quelques monde qui dit peut-être qui. Il y a l'église et que les membres de l'église, il y a ces diacres, il y a ces pasteurs, il y a ces leaders, il y a ces membres, il y a habité Baïdim. Il y a bien trompé, et il a trompé bien souvent. C'est pourtant et deux fois que il y a jeté discrédit dans l'évangile parce que en pile n'a eu pensé que l'homme membre d'église ça suffit. Est-ce que vous rachetez? Nous pas besoin qu'on est dans qui l'église quoi marcher, pas besoin qu'on est dans qui religion quoi, qui association. Mais Christ a visé où que ne ce sont pas tous ceux qui disent et Seigneur Seigneur qui a entré dans le royaume des cieux. Où est face à face rédempteur? Il faut que vous soyez racheté. Christ fait clair. Est-ce que vous avez accepté Jésus-Christ? Est-ce que non figuré dans le livre de vie? Quand le rachat est accepté, eh bien, changement automatiquement opéré. Et aussitôt, ou gen la liberté que Christ seulement, ou pas esclave encore, parce que ou rencontrez Christ et Christ délivré, ou il lagué, ou il met tout en liberté. Oui, mais sans Christ, c'est esclave courrier, ou esclave de péché, ou esclave de la mort, ou esclave de la loi. C'est donc que nous trouvons ça dans Colossiens chapitre 2, verset 13, esclave du péché, ou esclave de la mort, 1 Corinthiens chapitre 15, verset 55. Et puis, ou esclave de la loi, Romains chapitre 5, verset 20. Troisièmement, et enfin, pour capable de quitter un Job, je sais que mon rédempteur est vivant, il faut que votre cause soit justifiée. Car Job, après, dit, et dans verset 26, là, il dit, quand ma peau sera détruite, il se lèvera. Quand je n'aurai plus de chair, je verrai Dieu, je le verrai. Et il me sera favorable. Mes yeux le verront, et non ceux de nôtre. Mon âme languit d'attente au-dedans de moi. Vous direz alors, pourquoi le poursuivions-nous quand la justice de ma cause sera reconnue? Job dit, craignez-vous le glaive. Craignez pour vous le glaive. Les châtiments par le glaive sont terribles. Et sachez qu'il y a un jugement. Oui, il y a un jugement. Parce que, si ou accepter le Seigneur Jésus, il est dans la vie, ou il est vivant, il est racheté, ou pas sans lui, eh bien, nous, dans le livre de vie, où c'est brebis le Seigneur, parce que il dit que brebis, yo, et il y a tant de voiles, brebis, il connaît, yo, et brebis, il a suivi. Si, ou pas tant de voiles le Seigneur, si ou pas suivre le Seigneur, et si le Seigneur pas connu, ou pas brebis. Ou ka bien et entrer dans pâturage là parce que pendant il pas connu comme brebis et malheur qui arrive au attention il faut que cause ou justifié pour que cause ou justifié c'est le grand justicier Jésus-Christ qui va rendre nous justice parce que pas oublier la justification c'est l'acte par lequel bon Dieu lui-même déclaré ou juste parce que ou t'es quoi ou t'es accepté le sacrifice du calvaire que lui voyait Jésus-Christ fait. Alors il appartient et il appartient à Silayo, à Sila qui fait le plus grand bien pour que lui offre la vie li, et pour que sang lui capable couler pour et eh bien, ou de gain confiance dans lui-même et ou de vivre en vie dédiée et qui pour lui-même et puis ou de dédier à Christ et la vie ou et toute affaire ou. Alors il va en rédempteur pour vous parce que il triomphe de la mort pour que il rend nous victorieux. Il prend péché pour que il capable justifier ou. Alors nous pas gagner et nous pas de peur de la mort car la puissance qui triomphe du monde c'est notre foi en Christ nous et c'est petit bon Dieu en Jésus-Christ et nous gain espérance et que et même nous rassurer que le Seigneur a pour tout n'aime parce que c'est promesse qu'il fait et la Bible fait nous connaître que il pas tarder ne tarder alors dans promesse de façon à ce que plusieurs monde qui a une chance pour sauver c'est à cause de ça lui monde quelques monde qui rebelle toujours que bon Dieu est lui retarder le fait que tu as de retourner nous gagnons donc il y a et but nous c'est pour que nous capables faire bon Dieu plaisir marcher avec Jésus-Christ parce que c'est foi nous en Christ c'est ça que nous gagnons c'est espérance nous et la résurrection parce que un jour n'a bien pour ressusciter même je t'en pour Jésus-Christ ressuscité dans Apocalypse 14 verset 3 et nous reposer nous non de travail nous Et puis, Christ lui-même, il est là pour que il est capable d'accepter nous si seulement nous croyons et nous décidons pour que nous vivions, nous marchions ensemble avec lui. Alors, même si il y a la mort, nous pas gagné, nous pas besoin de peur de faire la mort. Car dans 1 Corinthiens 15, il fait nous connaître que Seigneur Jésus a venu chercher les siens, a venu chercher l'église. Dans 1 Thessaloniciens chapitre 4, il a venu chercher l'église. Et nous serons transformés. Et parce que les noués rédempteurs nous va assembler ensemble avec lui. Les athées, les douteux, ils tout sont capables de dire autant coucher, autant accoucher autant de bêtises. Et ils voulaient. Mais cependant, nous autres, à cause de notre foi en Jésus-Christ, le fait que Christ mourut pour nous et il dit nous ça, et il ressuscité pour notre justification, eh bien, nous pas des peur, nous capables de sans crainte d'être de menti avec notre frère Job. Et car il dit, nous va ouais, ma va ouais, je sais, et que mon rédempteur est vivant. Et parce que il est vivant, eh bien, ma va ouais, lui. M'a besoin peur et pour le glaive, vous qui avez peur pour le glaive, vous qui avez peur pour les châtiments et par le glaive, parce que vous êtes terrible. Mais songez que y a un jugement. Mais un jugement, ça, il n'est pas pour ceux-là qui acceptent Jésus-Christ parce que Jésus-Christ jugé pour vous. Tout le monde qui acceptait Christ, je dis, il était déjà jugé au calvaire. Les Christ a jugé, c'était pour eux. Parce que Christ n'a pas gagné pour te juger, parce que Christ n'a pas gagné pour te maltraiter. Mais c'est dans place, non. Ça veut dire nous juger devant mon Dieu, nous ne pouvons pas juger pour le péché. Ah, dans 2 Corinthiens chapitre 5, quand nous te voyons déjà que Paul te fait déclaration de foi à lui, eh bien, il dit que et nous tous, nous va paraître devant le tribunal de Christ. Les nous paraît devant le tribunal de Christ, nous ne pouvons pas juger pour le péché, donc à juger pour travail, parce que là, le Seigneur sauve nous, il donne notre travail pour que nous soyons capables de faire, pour que nous marchions à aider le monde, que et Christ, il est venu, il est mort, et debout à l'ouvrir, attend chaque monde qui croit, pour que il soit capable de gagner la vie éternelle. Eh bien, est-ce que vous êtes capable de dire avec assurance, sans crainte d'être démenti. Je sais que mon Rédempteur est vivant et qu'il se lèvera le dernier sur la terre. Quand ma peau sera détruite, il se lèvera. Quand je n'aurai plus de chair, je verrai Dieu. Je le verrai et il me sera favorable. Mes yeux le verront et non ceux d'un autre. Mon âme languit d'attente au-dedans de moi. Est-ce qu'on a dit ça? Est-ce qu'on parle vous dit ça? C'est pourquoi on parle vous dit il n'est pas trop tard pour qu'on range sa force et accepter Jésus-Christ pour que vous capable de dire ça avec confiance et avec assurance. Nous comptons le fait que vous avez quelque chose pour t'entendre. Le message d'aujourd'hui, déclaration que Job fait, il y a un homme qui a après mourir et puis il dit que même s'il mourit, même s'il colle tourner la poussière, la pourrait bon Dieu. 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
1: Et amen. Voilà, et nous vous saluons. C'est ici la journée que l'Éternel a faite, qu'elle soit pour nous un sujet de gloire et d'action de grâce. Et nous saluons Archbishop Peter F. Morse. Nous saluons les églises chrétiennes par la foi et nous comptons une action de grâce cet après-midi à partir de 3h pour 6h. Et nous gagnons aussi Pasteur Christian Schutt et qui a clôturé 40 jours. Et en outre, encore, nous connaissons plusieurs autres activités. Il y a ouverture, réveil qui a commencé dans ce jour-là. Et nous connaissons en outre. Et que Pasteur Wilter a commencé le 12 juillet, si Dieu veut. Et l'autre information, aussitôt que nous gagnons, nous avons fort connaître.

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1: Bon dia envers, m'a parlé pour vous en Jacques 2, le verset 1 na 13. Il s'est dit, Jacques 2, le verset 1 à 13, je vais lire. Respect dû aux pauvres. Mes frères, ne mêlez pas à des considérations de personnes votre foi en notre Seigneur de gloire, Jésus-Christ. S'il entre dans votre assemblée, un homme avec un anneau d'or et un habit resplendissant, et s'il y entre aussi un pauvre avec un habit misérable, si plein d'attention pour celui qui porte la Bible splendide, vous lui dites toi, assieds-toi ici à cette place d'honneur. Et si vous dites au pauvre, toi, tiens-toi là debout, ou bien assieds-toi au-dessus de mon marchepied. Ne faites-vous pas en vous-même une distinction et n'êtes-vous pas des juges aux pensées mauvaises? Écoutez, mes frères bien-aimés, Dieu n'a-t-il pas choisi les pauvres selon le monde pour qu'ils soient riches en la foi et héritiers du royaume qu'il a promis à ceux qui l'aiment? Et vous, vous avez déshonoré le pauvre. Les riches ne vous offrent-ils pas et ne vous traînent-ils pas devant les tribunaux? Ne sont-ils pas ceux qui blasphèment le beau nom invoqué sur vous? Sans doute, si vous accomplissez la loi royale selon l'Écriture, tu aimeras ton prochain comme toi-même, vous faites bien. Mais si vous livrez à des considérations de personnes, vous commettez un péché, vous êtes convaincu de transgression de la loi, car quiconque observe toute la loi, mais pêche contre un seul commandement, devient coupable envers tous. Et celui qui a dit « ne commets pas d'adultère » a dit aussi « ne commets pas de meurtre ». Or, si tu ne commets pas d'adultère, mais tu commets un meurtre, tu deviens transgresseur de la loi. Parlez et agissez en homme et qui doivent être jugés selon une loi de liberté, car le jugement est sans miséricorde pour qui n'a pas fait miséricorde. La miséricorde triomphe du jugement, parole du Seigneur. Que Dieu t'ait béni cette portion de l'écriture pour l'édification de nos âmes. Assoyez-vous, grâce à Dieu envers. Sujet leçon, sujet et kapapchita, sujet du matin, c'est respect aux pauvres. Il est vrai que lorsqu'il avait parlé, il fait mention des pauvres, il voulait parler de caractère de la personne. Mais quand la Bible parlait de la pauvreté terrestre, en quelque sorte, ça veut dire un monde qui est pauvre, un monde qui n'a pas les moyens de survivre, un monde que nous avons balé tout le temps, un monde que nous avons humilié parce que peut-être il est aidé. Donc, c'est pas, bon Dieu dit, gens de pauvreté, ça c'est pauvreté terrestre et rien. Mais cependant, riche aussi, la parler de deux hommes riches là. La parler le pauvre riche. Parce que c'est ça la Bible dit. Il dit qu'il y a deux hommes qui mourent. L'un, le riche, et le pauvre Lazare. Mais Lazare, le pauvre Lazare, il était riche par la foi. Voyez-vous, les mourir allaient dans le sein d'Abraham. Tandis que l'homme riche qui a mouru, l'homme riche l'a mouru, qui côté l'allait dans le séjour des morts. On voit? Tandis que le pauvre en esprit, Lazare, l'allait qui côté dans le sein d'Abraham. Ouais, deux hommes riches. Une riche selon les richesses de ce monde, et l'autre là, les mêmes les riches selon la foi. Et monde qui est riche selon la foi, les mourir, la libre d'aller de la vie, de la mort physique à la vie éternelle, tandis que l'homme riche selon les tendances de ce monde, les mourir, les mourir pauvres, les vient s'accréler la deuxième mort ou la seconde mort, l'aller dans le fait éternel. Tandis que nous qui riches par la foi, l'aller, les vient la vie éternelle. Éternel, côté que là dans les béatitudes de Dieu, l'aller ensemble dans la présence de Dieu. Grâce à Dieu, amen. Ah, moi-même, il est vrai que bien en fait choix, mais si on nous attendait là, si on a choisi pour riche dans le monde, et puis pour périr éternellement, et pour vos richesses, quand même dans le ciel là, on fait le bon choix matin. On avait bon Dieu avec nous, même quand on dit fait le bon choix matin. Mais cependant, et en mode Jacques ici, il a parlé de l'église, il a parlé des synagogues. Alors, nous connaissons la société est composée de père et mère et les enfants. C'est ça la société. La société, c'est une conglomération de toute maman, de tout papa et de toute pupille. Une conglomération. Ça veut dire tout le monde ensemble à vivre nos villes, nos villages, nos campagnes, nos nations. Ça veut dire c'est eux-mêmes qui font société. Donc ça veut dire qu'on y a la bonne école à regarder qui traitement société qui est capable peut-être représenter la société elle-même, ou du moins la société qui est capable, l'église qui est capable donc représenter une communauté de société. Une communauté de société, ça veut dire c'est là ça où il y a tout champ de personnes dans l'église là, ou bien noir, ou bien blanc, ou bien jaune, ou bien spanish, ou bien toute race monde dedans, ou bien jeune, ou bien adulte, ou bien vieillard, toute qualité de monde. Et bien mon Dieu, inspiré par Jacques, ici, apôtre Jacques, l'a montré qui comportement, messieurs, matin on était ouais, on prend dans ma pluie, comment c'était chef famille, comment c'était chef synagogue, comment c'était chef prêtre, comment c'était toute instance autorité qui t'a gagné dans l'époque là qui était contre Jésus. Et mais c'est pour ça, c'est principe ça Jésus-Christ t'a défendre, parce que premier message Jésus il t'a parlé des béatitudes dans montagne, message de Jésus, béatitude dans béatitude de Jésus. Dès le commencement de son ministère, il t'a parlé des de pauvres en esprit. Pauvre en esprit, c'est le monde qui t'est abandonné. Pauvre en esprit, c'est le monde qui t'est ignorant de la loi. Il n'y a pas qu'on la loi, parce qu'il n'y a pas de gagner un enseignement académique de la loi. Longtemps, même dans le temps, le monde qui représentait nous-mêmes aujourd'hui, ça veut dire pas, il n'y a pas de bienvenue dans le temple. Parce qu'ils vont s'y côté. À part les judaïsés, les judaïs, même ils ont converti ou venu dans mon Dieu, étant que païen, parce que la Bible dit, bon Dieu, t'es choisi Israël. Donc, provision, pas pour moi-même avec vous. Ça veut dire que nous t'es dérouté. Et mais depuis longtemps, en deux synagogues, ils ont une série de places d'honneur. Les lèvres d'avenir, bien habillés, bien vestés, ils ont un semblable l'argent. Ils mettent en première place les gens qui viennent, on prend les tout désorganisés, les pas bon bel habillement sous lui, ils prennent, ils mettent nous coin. C'est ça qui fait en dans synagogue, tu as des positions pour les femmes. Parce que dans le culte juif là, ils étaient considérés toujours les femmes comme pauvres, comme minorité. Même si les femmes n'ont pas l'argent, ils étaient reines, mais les femmes n'ont toujours été à même roi. C'était roi qui avait toute autorité à verser dans lui-même. Le règne n'a pas été retenu.

0: 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Et bien, l'apôtre Jacques a montré la distinction qui existait entre le riche par la foi et le riche de ce monde terrestre. Distinction ça, lui forçait nous à comprendre pour nous mettre un point d'égalité entre tout le monde. Pour nous respecter, c'est ça le sujet à dire, oui, respect dû aux pauvres. Donc ça veut dire, du fait qu'on va remplir l'argent, vous respectez. Je vais respecter celle monde qui est riche, celle monde qui est millionnaire. Parce que nous ne sommes pas riches en argent, mais nous avons une richesse pour gagner la caillou. C'est la foi, c'est la parole, c'est bon Dieu, grâce à Dieu envers. Donc matin, nous avons pris un message là, dimanche si Dieu veut. Mais nous avons obligé de camper là matin. Dans verset 23, il dit, car le jugement est sans miséricorde. Pour qui n'a pas fait miséricorde. La miséricorde triomphe du jugement. Ça veut dire, même l'aide, ou traiter le monde qui est pensé pauvre la mal. Mais la miséricorde de Dieu va remplir la valeur. La miséricorde de Dieu l'élève, non point de standard de respect mutuel, non point de standard d'amour, non point de standard de courage. De force pour que le capable de prendre un lance-lui dans la société côté qu'il a vécu là. Mais si tout le monde t'a vécu, t'as pas riche et abandonné pour vieux, et tandis que toute richesse millionnaire, il est sorti dans la masse là. 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Donc, après Jacques, exhortez-nous maintenant pour nous bailler respect aux pauvres. Et surtout, les pauvres en esprit, surtout les pauvres par la foi. Parce que pauvres par la foi, ils ne doivent pas éduquer auprès de vie spirituelle. Ce n'est pas ça qu'on dit pauvre. Les gens qui sont pauvres là, c'est les gens qui ne parlent pas de Dieu même. C'est les gens ça. Ah, c'est des richesses qu'on a discuté là matin. La pauvreté de la foi, à savoir, mon Dieu parle la parole là, mon Dieu vient éclairer par la parole, il vient faire riche selon la foi, et les riches sans la parole de Dieu. Répondez à vous. Que mon Dieu bénisse, que mon Dieu capable de comprendre la parole sans le matin, qu'il en soit ainsi pour vous. 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
1: Le riche en esprit, et ça c'est un caractère que vous pas avez avec les yeux. 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
0: 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Et donc, il fait tout le monde chanter. 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
2: Amis auditeurs du podium, je vous salue tous dans le nom du Seigneur. Encore une nouvelle semaine. Dieu nous a protégés jusqu'ici, nous a fait grâce. Donnons-lui gloire, honneur et louange qui lui sont dus à lui et à lui seul. Prions le Seigneur. Bon étant de Père Céleste, en Jésus-Christ, nous voici en ta présence pour te salmodier, pour te louer, pour te remercier, Seigneur, de tous tes bienfaits envers nous. Nous voulons te dire merci, Seigneur, pour tes protections de tous les jours, pour le salut que tu nous donnes en Jésus-Christ, ton Fils, pour son sacrifice à la croix du Calvaire, pour l'opportunité de te servir et de présenter

conserver nos vies jusqu'ici, en dépit de difficultés, en dépit de problèmes de la vie, mais nous savons que et Dieu nous le prouve, sa grâce est plus que tout. Donc nous lui sommes infiniment reconnaissants. Dans Actes des Apôtres, chapitre 2, nous lisons ce verset. Le jour de la Pentecôte, ils étaient tous ensemble dans le même lieu. Tout à coup, il vint du ciel un bruit comme celui d'un vent impétueux. Et il remplit toute la maison où ils étaient assis. Des langues semblables à des langues de feu leur apparurent, séparées les unes des autres, et se posèrent sur chacun d'eux. Ils furent tous remplis du Saint-Esprit et se mirent à parler en d'autres langues selon que l'Esprit leur donnait de s'exprimer. Or, il y avait en séjour à Jérusalem des Juifs, hommes pieux de toutes les nations qui sont sous le ciel. Au bruit qui eut lieu, la multitude accourut et il fut confondu parce que chacun les entendait parler dans leur propre langue. Ils étaient tous dans l'étonnement et la surprise et ils se disaient les uns aux autres, voici ces gens qui parlent, ne sont-ils pas des Galiléens? Et comment les entendons-nous dans notre propre langue à chacun, dans notre langue maternelle? Et comment les entendons-nous dans notre propre langue à chacun, dans notre langue maternelle? Pat, Med, Elamite, ceux qui habitent à Mésopotamie, la Judée, la Cappadoce, le monde d'Asie. Arrêtons là. Nous lisons verset ça, comme je disais dans le monde évangélique, nous, ces jours que 50 jours après le jour de résurrection, le passé, c'est tant côté que la Bible fait nous connaître que une promesse après que Jésus t'ait quitté terre, il était remonté au ciel, promesse qu'elle t'ait fait à disciples. Il était dit que les pour aller, mais il y a envoyer un consolateur. Parce qu'il y a un sang mis en cours Jésus pendant qu'elle était sous terre, pendant qu'elle était ensemble avec nous. Sans mis ça à côté le passé, côté gagné, maladie, libère la santé, libère guérison, côté esprit mondain, esprit démoniaque a manifesté, les chasser, les délivrer, côté qu'un grand goût, libère manger, et surtout grand goût de l'âme, parce que chaque côté Jésus, chaque opportunité, chaque côté LDE, non seulement il était toujours gagné une grande foule à suivre lui, mais il était toujours parlé de l'évangile du royaume de Dieu qui était gagné pour être venu. Donc, il y a un ami constat, les villes qui étaient disciples, c'est comprendre comment disciples ont gagné raison pour qui ça, disciples ont été dans la peine, parce que on s'en met comme ça, elle a quitté, ouais, que, ouais, peut-être, en pile, et parfois, question, bien sûr, t'as posé comment on va le faire vivre, sans un tel ami, sans un tel famille, bon côté, non. Donc, mais il était allé avec une promesse, non seulement il était promettre que le pral préparer une place pour eux, l'elle retourne, l'elle finit préparer place, la promesse que nous joignons dans Jean 14. Donc, et Dieu l'a retourné à venir chercher. Et on leur promesse qu'elle t'a fait, c'est qu'elle dit comme ça, que m'a envoyé un consolateur, un ami, un autre ami pour nous. Et avec présence, ami, ça, nous va faire plus même.

0: plus miracle même que Skywalker m'était fait. Donc, hein, c'était le Saint-Esprit de Dieu qui était venu. Donc, nous voyons que dans le jour ça, pendant que l'été 10 disciples, puis autant de à Jérusalem, c'est dans ça que, et c'est ça que ils ont fait. Donc, nous voyons que pendant que ils étaient là, ils ont tous été rassemblés dans le même côté, hein, dans une chambre haute, dans un lieu spécial, ils ont tous été même côté. Et même là, ça, nous voyons grand-mère, veille ça, t'es accompli. Grand-mère, veille ça, t'es accompli. Le Saint-Esprit t'est venu tout à coup, comme le verset 2 nous dit. Il vint du ciel, un bruit comme celui d'un vent impétueux. Et il remplit toute la maison où ils étaient assis en parlant, où les disciples étaient assis. Et des langues semblables à des langues de feu leur apparurent, séparées les uns des autres, et se posèrent sur chacun d'eux. Donc, nous, on dit bon Dieu merci parce que les fidèles n'ont promesse lio. Bon Dieu fidèle n'ont promesse lio. Donc, tout ça le dit, il y a pour accomplir. Donc, c'est une raison qui fait que nous, qui c'est des chrétiens qui croient dans l'amour de Dieu pour nous, qui manifestait dans le sacrifice petit de Jésus-Christ à la croix du calvaire, et surtout, là, nous connaissons que Jésus-Christ n'est pas été mort et puis il était dans la tombe. Mais nous connaissons que l'été mouru, l'été ressuscité. Et puis, nous, donc, certainement, nous-mêmes, les chrétiens, disciples, Jésus-Christ, serviteurs et servants de bon Dieu, nous pas croyons dans un mort, mais nous croyons dans Jésus qui est ressuscité. Donc, nous croyons dans la promesse liée. Il nous dit merci de ce que l'été voyait Saint-Esprit, ben non, un Saint-Esprit. Jésus-Christ, bon Dieu, Saint-Esprit, l'Esprit de Dieu, dans la vie, nous, ces amis, ça, qui, là, c'est un consolateur pour nous, c'est un appui pour nous, c'est un guide pour nous, un guide infaillible. Les nous, ça, t'as choisi. Si nous t'as choisi tomber la tête, nous n'a également, pour nous pas quitter les amis, ça, les conduit, nous, et bien, on fait un pile erreur. Mais là, nous quittons Saint-Esprit diriger nous, eh bien, il conduit nous dans le vrai chemin, il aide nous à rester dans la crainte du Seigneur, il aide nous à rester dans la volonté du Seigneur. Donc, l'Esprit, bon Dieu, c'est l'Esprit qui baille la vie. Donc, juste pour dire que, tant que puisque le temps nous réellement est limité, nous n'avons pas assez de temps, nous prenons tout assemblée aujourd'hui à côté que alors c'est pas seulement aujourd'hui mais puisque c'est jour de la Pentecôte alors nous quelle raison pour nous parler de Dieu pour nous parler de la mort de Christ de sa résurrection pour nous parler de la venue du Saint-Esprit de l'importance de l'Esprit dans la vie nous donc une quelle raison pour nous quitter Saint-Esprit diriger nous parce que dans Galates chapitre 5, nous voyons que c'est l'Esprit bon Dieu qui a guidé nous. 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Donc en nous vive. Dans Galates 5, verset 25, il dit, si nous vivons par l'Esprit, marchons aussi selon l'Esprit. Laissez pas l'Esprit, bon Dieu, sinon pas quitter l'Esprit, bon Dieu, guidez-nous. Eh bien, c'est la chair qui a point contrôle, alors que dans même Galates chapitre 5, dans les nos livres, chapitre ça, nous voyons que la chair n'est même pas qu'à faire nous faire rien. Quelle que soit la connaissance que nous sommes capables de gagner, quel que soit le diplôme que nous sommes capables de gagner, eh bien, la chair, nous-mêmes, propre connaissance, pas nous, connaissance humaine, nous pas qu'à faire nous faire rien qui pour faire bon Dieu plaisir. Mais l'Esprit, bon Dieu lui-même, c'est lui qui est en contrôle la vie, nous l'a aidé, nous, faire la volonté de Dieu. Donc, en nous, réellement, quitter Saint-Esprit, bon Dieu, guidez-nous, parce que laissez Saint-Esprit, bon Dieu, qui a guidé nous, et bien là, aidez-nous, rester dans la volonté de Dieu. Oui, bon Dieu fidèle, par une promesse qui fait qu'il n'est pas accompli. Alors, nous-mêmes, matin, hein, quel que soit ça que nous avons fait face, difficultés, moments difficiles que nous avons fait face à nous-mêmes, en nous toujours fait sûr que nous étions en bas contrôle Saint-Esprit. Saint-Esprit, ça qui a guidé nous. Ce n'est pas un guide qui a plagué nous dans le mauvais chemin, qui a conduit nous côté nous pas dû aller. Mais là, nous quitter le diriger nous, l'a conduit nous, puis de nous rester dans la volonté de Dieu. Que bon esprit, ça, que le Saint-Esprit de Dieu capable d'entourer nous. L'Esprit bon Dieu qui baille sagesse, qui baille la crainte de Dieu, qui baille nous l'amour pour prochain nous, qui fait nous considérer prochain nous, comme monde, tant que nous-mêmes, fait nous considérer nous. La Bible nous dit que ça que nous parlons, nous faisons le monde fait nous, nous-mêmes ne pas faire de l'autre. 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Donc, en nous étant dans la volonté de Dieu, en nous étant en bas contrôle Saint-Esprit, mon Dieu, et c'est ça qui a aidé nous. Faire volonté, mon Dieu, aider nous, rester dans la crainte, dans la volonté de Dieu. Qu'on est que promesse là. Jésus te promet aussi dans Jean 14 que la retourne vient chercher nous. Donc, le Saint-Esprit a guidé nous, quelles que soient les difficultés qui viennent sur route nous, à ne pas détourner ni à gauche ni à droite, mais rester dans la volonté de Dieu, rester dans l'attente du retour du Seigneur, parce que nous connaissons que quand même, promesse ça, il y a pour accomplir. 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
10: Si vous faites le bien, on vous accusera de vouloir en tirer des avantages. Faites le bien quand même. Si vous réussissiez, vous vous ferez de faux amis et de vrais ennemis. Réussissez quand même. Les gens les plus remarquables, ayant la plus grande largeur de vue, peuvent être vaincus par les gens les plus bornés. Soyez large quand même. Le bien que vous fassiez aujourd'hui sera oublié demain. Faites le bien quand même. Les gens s'intéressent aux opprimés, mais se rangent du côté des gagnants. Luttez quand même. Ce que vous avez mis des années à construire peut être détruit en un seul jour. Construisez quand même. Donnez au monde ce que vous avez de mieux et vous serez remercié à coups de pied. 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

Mesdames, mesdemoiselles et messieurs, bonjour. Vous êtes à l'heure du podium avec votre révérend pasteur David Foidin et notre collaboratrice depuis Fort Lauderdale en Floride, Madame Ginette Saint-Jean. Nous vous saluons du plus profond de nos cœurs. C'est toujours avec cette joie exceptionnelle que nous vous accueillons au bout de cette onde, la radio WLQY 1320 AM. Nous utilisons ce studio

Non, j'utilisons la musique pour offrir au peuple de Dieu une scène détente, une scène ambiance. Nous vous présentons les éphémérides. Je vous rappelle les dates et événements qui ont marqué l'histoire. Et ensuite, les réflexions du révérend pasteur David Fradin au cours de cette émission, bien sûr. Sur un thème quelconque. Les références de nos commanditaires. 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Restez branchés, vous êtes sur le podium. Nous saluons tous nos inconditionnels, les inconditionnels du podium. Ceux-là qui accrochent les marches de cette émission, le podium, chaque dimanche à compter de 7 heures. Saluons les membres de la première église baptiste haïtienne de Fort-Lauderdale. Le docteur Kate de Maxime, il était dans notre congrégation hier dimanche, bien sûr, pour promouvoir ses activités politiques. Il s'était bien reçu à l'église. Les éphémérides, c'est bien sûr pour vous rappeler les dates et événements qui ont marqué l'histoire. Nous pouvons dire le passé au présent, les éphémérides sur le podium.

ces événements qui aient changé le monde, ou qu'ils soient anecdotiques, les faits qui se sont déroulés marquant ce jour nous rappellent qu'il ne faut pas oublier les enseignements de l'histoire. Le 24 mai 2026, 144e jour de l'année, 221 jours restants, 21e semaine de l'année 2026. Georges Christophe eut à dire combien la Bible peut-elle avoir nourri de gens, commentateurs, imprimeurs et relieurs. Alors, ce sont ces gens-là qui ont bien sûr bénéficié de ce beau ouvrage qui est la Bible. Les Bermudes célèbrent leur fête nationale aujourd'hui, jour de l'indépendance 1993. Le proverbe populaire sur le plateau d'or du podium. Bien faire et laisser dire. Bien faire et laisser dire. Ça, c'est le proverbe populaire sur le plateau d'or du podium. Depuis le début de l'année 2026, il y a eu 50,946,610 naissances. Et tandis qu'il y a eu aussi 20,948,849 décès dans le monde. La population dans le pays où nous nous retrouvons s'élève à environ 355,243,525 habitants aux États-Unis. Les faits qui se sont déroulés, qu'ils soient anecdotiques, ces faits qui se sont déroulés marquant ce jour nous rappellent qu'il ne faut pas oublier les enseignements de l'histoire. Aujourd'hui nous rappelle la Pentecôte, 50 jours après Pâques. Les évangiles racontent qu'un souffle divin appelé cet esprit est descendu sur les apôtres et qu'ils purent parler dans toutes les langues.

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Restez branchés. Chaque jour, des célébrités du monde entier célèbrent leur anniversaire. Vous qui êtes nés aujourd'hui, bon anniversaire, bien sûr. La pensée, c'est cette force subtile qui émane même de notre nourriture. C'est pour ça que nous vous émettons la pensée du jour à chacune de nos émissions. Elle a une force merveilleuse, elle a une force extraordinaire. Nous allons vous présenter le pouvoir de cet esprit comme réflexion de ce matin. C'est bien sûr à l'esprit de la Pentecôte.

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Le pouvoir du Saint-Esprit, bien sûr, est immense, hein, comme celui du feu. Nous devons l'alimenter et l'attiser pour qu'il devienne un outil efficace que Dieu utilisera pour nous permettre et transmettre les qualités dont nous avons besoin afin de mener une vie fructueuse. Votre vie est-elle régie par la peur et l'incertitude? Vous vous sentez loin de Dieu sans trop savoir comment améliorer la situation? Vous allez découvrir comment l'Esprit de Dieu peut transformer profondément votre vie. Les choses n'ont pas beaucoup changé. Nous souffrons toujours de l'incertitude de notre emploi, de notre foyer, d'avoir de la difficulté à joindre les deux bouts. Dieu peut vous aider à vivre une vie productive, libre de toute crainte paralysante. Si la peur fait partie de votre vie quotidienne, la vérité concernant le Saint-Esprit est le message par excellence qu'il vous faut entendre. Je vous assure que le Saint-Esprit de Dieu est désormais à votre portée. Vous êtes craintif et incertain. Voilà des mots qui décrivent les disciples de Jésus à la suite de la crucifixion. Il faut dire que leur maître devait être assassiné d'une manière brutale et déconcertante. Leur mission semblait tirer à sa fin. Toutefois, ces émotions négatives étaient mêlées d'excitation. Jésus, qu'il avait vu se faire crucifier, leur apparut et leur donna de nouvelles directives. Luc 24, verset 49. « Et voici, j'enverrai sur vous ce que mon Père a promis, mais vous, restez dans la ville jusqu'à ce que vous soyez revêtus de la puissance d'en haut. » Peu de temps après, ils se réunirent, bien sûr, pour la fête de la Pentecôte. Ils se rappelaient les paroles de Jésus et devaient manifestement attendre l'accomplissement de cette promesse avec impatience. Puis, alors qu'ils étaient rassemblés à Jérusalem, tout à coup, il vint du ciel un bruit comme celui d'un vent impétueux, et il remplit toute la maison où ils étaient assis. Des langues semblables à des langues de feu leur apparurent, séparées les unes des autres, et se posèrent sur chacun d'eux. Ils furent tous remplis du Saint-Esprit et se mirent à parler en d'autres langues selon que l'Esprit leur donnait de s'exprimer. Acte 2, les versets 2 à 4. Le moment tant attendu était arrivé. La promesse de Jésus était en train de s'accomplir. Il venait de recevoir un énorme pouvoir de la part de Dieu. Son Esprit Saint qui commença à transformer leur vie d'une manière concrète et incroyable. Ce même pouvoir est offert de nos jours à nous aussi, à ceux que Dieu appelle afin qu'ils obéissent et qu'il vous est offert dès maintenant. Premier point à considérer, le Saint-Esprit, c'est un esprit de changement. L'Esprit de Dieu est un esprit de changement, de conversation. C'est ce qui permet aux chrétiens de développer le caractère de Jésus-Christ dans leur propre vie. Nous devrions avant tout rechercher à développer l'aspect spirituel de notre vie, autrement dit le caractère, puis ayant acquis un caractère juste, nous serons mieux en mesure de relever les défis physiques que nous devons parfois affronter. Les réflexions. Jour de la Pentecôte, avec votre révérend pasteur David Fouadin, vous avez des questions brûlantes de la Bible. L'homme naturel ne peut comprendre la moindre chose spirituelle.
Car la prédication de l'Évangile, c'est une folie pour l'homme naturel. Ils sont troublés pour les moindres petites choses. Car ils n'ont pas la révélation de Dieu. La Bible nous enseigne que le Saint-Esprit de Dieu est bien plus que l'on aurait pu laisser entendre. C'est le pouvoir par lequel Dieu accomplit sa volonté par l'entremise du Christ, non seulement sur la topographie de notre planète, mais dans la vie de ceux qui ont en lui la foi et qui lui font appel au quotidien. Dans la vie humaine, le Saint-Esprit de Dieu constitue la dimension manquante qui transformera les gens au-delà de ce que vous pourriez vous imaginer. Deuxièmement, le Saint-Esprit nourrit la flamme. Avez-vous besoin d'aide pour vaincre le péché? Avez-vous besoin de foi pour surmonter la peur et affronter les épreuves de votre vie avec courage? En toute honnêteté, la réponse est oui, car nous avons tous besoin d'aide. Notre propre volonté, notre propre effort ne suffisent pas pour résister à la tentation, pour y arriver. Il nous faut le pouvoir de l'Esprit de Dieu dans notre vie. Ça, c'est le pouvoir du Saint-Esprit. Le pouvoir du Saint-Esprit fonctionne de la même façon. À bien des égards, il est immense, comme celui du feu. Nous devons l'alimenter, bien sûr. C'est un esprit de force. Songez à ce que Dieu vous offre. Tout d'abord, il vous offre de la force. Pour bien saisir cette réalité, il faut interpréter le mot force différemment de la façon dont les gens pourraient normalement l'interpréter. Cette force dont Paul parle dans la Bible nous rassure à propos de la vie. Et lorsque nous commençons à saisir les sens véritables de la vie, cela fait naître en nous un sentiment de satisfaction qui nous infuse une force indéniable. Comprendre la raison, bien sûr, de notre existence constitue un tremplin qui donne la force de développer une certaine maîtrise de soi. Nous avons ensuite besoin de cette puissance intérieure afin de garder le cap et d'agir en conséquence. C'est d'un tel pouvoir que l'apôtre Paul parle dans ce verset, la force nécessaire pour se maîtriser et pour contrôler ses pensées et vos actions. Paul décrit ensuite le Saint-Esprit comme un esprit d'amour. Ça, c'est notre troisième point. C'est un esprit d'amour aussi. Et Paul le décrit comme l'amour qui est un concept très mal compris dans nos jours. Trop souvent, on ne lui attribue qu'un sens romantique. Certes, cet aspect fait partie de sa définition, mais il ne représente qu'une infinie fraction du concept de l'amour. Pour comprendre ce que l'amour véritable, nous devons examiner la façon dont Dieu le définit. Matthieu 22, 36, un jour, des pharisiens se rassemblèrent autour de Jésus et l'un d'eux, docteur de la loi, lui qui posa la question suivante pour l'éprouver. « Maître, quel est le plus grand commandement de la loi ?» Matthieu 22, 36. En répondant comme suit, le Christ résuma l'essence même des attentes de Dieu à notre égard. Tu aimeras le Seigneur, ton Dieu, de tout ton cœur, de toute ton âme, de toute ta pensée. C'est le premier et le plus grand commandement. Et voici le second qui lui suit est semblable. Tu aimeras ton prochain comme toi-même. De ces deux commandements dépendent toute la loi et les prophètes. Les versets 37 à 40. Le Saint-Esprit est un esprit d'amour et pour aimer Dieu et autrui aussi profondément, tout en respectant les commandements de Dieu, 1 Jean 5, le verset 3, il nous faut un élément que nous n'avons pas naturellement en nous. En fait, c'est l'amour de Dieu qui est répandu dans nos cœurs
par le Saint-Esprit qui nous a été donné. Romains 5, le verset 5. Nous avons besoin de la force du Saint-Esprit pour pouvoir aimer profondément comme Dieu le fait. Le Saint-Esprit, finalement, c'est un esprit de sagesse. Enfin, l'apôtre Paul décrit que l'Esprit de Dieu nous remplit de sagesse. Cela nous permet de maîtriser nos pensées et de nous soumettre aux directives de Jésus-Christ qui sont une source de vie. Paul en parle aussi dans un autre épître. Si nous marchons dans la chair, nous ne combattons pas selon la chair, car les armes avec lesquelles nous combattons ne sont pas charnelles, mais elles sont puissantes par la vertu de Dieu pour renverser des forteresses. Nous renversons les raisonnements et toute hauteur qui s'élève contre la connaissance de Dieu et nous amènerons toute pensée captive à l'obéissance de Christ. 2 Corinthiens 10, les versets 3 et 5. Alors, restez branchés, ce sont là les réflexions avec votre révérend pasteur David Fradin de la première église baptiste haïtienne de Fort-Claude-des-Dalles. Restez branchés, chaque dimanche, hein, vous aurez ce segment de réflexion, hein, de motivation et de prédication sur votre émission de prédilection pour la délectation de toute une nation, le podium, avec votre serviteur, le révérend pasteur David Fradin de la première église baptiste haïtienne de Fort-Claude-des-Dalles. Restez branchés. Nous saluons Dr. Ronald Morissette et tous les pasteurs associés et les membres, les diacres. Et ce matin, nous aurons l'ordination de 6 diacres, 3 diacres et 3 diaconesses et aussi 2 prédicateurs, car nous savons que l'œuvre de Dieu a besoin d'autres ouvriers, car la moisson est grande, mais il y a peu d'ouvriers. C'est ainsi. Nous élargissons le cadre du ministère de la première église baptiste haïtienne de Fort-Claude-des-Dalles, où nous aurons 6 diacres ordonnés ce matin et sans oublier 2 prédicateurs à la gloire de Dieu pour nous accompagner au service. Car nous avons un temps à travailler. Le ministère sera toujours là. Nous avons besoin d'autres hommes, plus jeunes parfois, pour reprendre le travail, pour prendre la relève quand nous aurions quitté ce territoire alors. Et vous êtes invités à prendre part à cette cérémonie ce matin à compter de 10h30, 1108 Northwest 1ère Avenue. 1108 Northwest 1ère Avenue à Fort-Claude-des-Dalles. Alors, je termine ainsi pour vous dire, le Saint-Esprit peut transformer aussi votre vie grâce à cet esprit. Pour vous, chrétiens, nous devons faire prophétie notre foi et nos croyances. Nous devons avoir le Saint-Esprit en nous pour faire tout cela. Et c'était les réflexions de votre serviteur David Fradin à propos du Saint-Esprit. Et nous avions émis ces points-là. Le pouvoir du Saint-Esprit était le thème de notre réflexion et nous avions des points aussi, nous avions élaboré des points. Premièrement, le Saint-Esprit qui est désormais à votre portée. Deuxièmement, le Saint-Esprit, c'est un esprit de changement. Un esprit de changement, Jean 4, verset 24. Et le Saint-Esprit peut nourrir aussi la flamme qui est en vous. C'était le troisième point. Le quatrième point de notre réflexion était le Saint-Esprit, c'est un esprit de force. Et finalement, nous avions dit un esprit aussi, c'est un esprit d'amour, un esprit de sagesse. Et nous vous avions donné des références là-dessus. Et finalement, nous avons dit c'est transformé par l'esprit que nous sommes ici ce matin pour établir ces points-là. Bien sûr, nous aurons la suite de cette réflexion la semaine qui vient, si Dieu nous prête vie. Restez branchés. Nous vous invitons aussi à notre 48e année d'anniversaire du 7 au 14 juin. 7 au 14 juin, nous aurons avec nous pasteur Pedro. Va avec cette force que tu as, c'est le thème. Et nous avons bien sûr pas mal des chantres qui seront avec nous. Jean-René Charles sera de la partie. Erline Marc, celle qui bénit les âmes du peuple de Dieu, c'est aussi dans toutes les grandes églises. Elle dirige, elle sera avec nous pour 2 jours. Et aussi, sans oublier, la sœur Lynn Saint-Jean. Et nous allons vous laisser entendre
pour une minute et demie, la sœur Erline qui sera avec nous pour 2 jours de réveil.

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0: Je suis le premier et non le dernier. Je suis en haut et non en bas. Je suis fort et non faible, riche et non pauvre. Je suis béni et non maudit. Je suis guéri et non malade. Je suis plus que vainqueur. Je suis fait à l'image et à la ressemblance de Dieu. Je suis destiné à régner et à dominer. Je suis le temple du Dieu vivant. Dieu le Père demeure en moi. Jésus-Christ demeure en moi. Le Saint-Esprit demeure en moi. Le diable a peur de moi, les sorciers ont peur de moi, les démons tremblent et prennent la fuite devant moi au nom de Jésus. Père, je me tiens sur ta parole et je confesse que je suis ton enfant. J'ai la puissance de créer et d'appeler les choses à l'existence. J'appelle maintenant à l'existence tout ce qui manque dans ma vie et j'ordonne de devenir maintenant. Je confesse que toutes mes journées sur terre sont créées par le Seigneur et je me réjouis en elles. Oui, la grâce et le bonheur m'accompagneront tous les jours de ma vie.
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1: 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Je te dédie ces poèmes.
2: La partie la plus douce de mon avenir. Avant toi, je regardais l'avenir comme un couloir silencieux. Je marchais dedans sans vraiment savoir ce que mon cœur attendait. Et tu es arrivé. Et soudain, j'ai commencé à aimer les jours qui viennent. Depuis toi, même demain a quelque chose de beau. Je pense à toi dans les choses les plus simples. Dans un café partagé un matin. Dans une route tranquille au coucher du soleil. Dans cette idée douce de vieillir doucement près du même regard. Tu es devenue la paix que je n'osais plus imaginer. Pas une paix parfaite, une paix vraie. Celle qui reste quand le monde fatigue. Quand les pensées deviennent lourdes, quand le cœur a simplement besoin de quelqu'un qui comprend sans parler. Je t'aime dans cette manière calme que tu as de rendre mon âme plus légère. Tu ne cherches pas à me changer. Et pourtant, depuis toi, je deviens une meilleure version de moi-même. Plus tendre, plus vivante, plus vraie. Et parfois, je reste là, à imaginer ton prénom dans toutes mes années futures. Comme si mon cœur avait enfin trouvé avec qui il voulait traverser le temps. Parce qu'au fond, je ne suis pas tombée amoureuse d'un instant. Je suis tombée amoureuse de cette sensation rare de vouloir rester près de quelqu'un, même après la fin du rêve. Et cette sensation porte ton visage. Je crois que mon cœur a trouvé sa paix dans ton regard.
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4: 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Des témoignages qui non existent nulle part. 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
6: Apportez vos offrandes, apportez vos dîmes. Celui qui vient dans cette église sans donner commet un grand péché. Dieu ne bénit pas les mains vides.
7: Pasteur Olivier, avec tout le respect, c'est quoi cet évangile? On est venu chercher Dieu, pas entendre parler d'argent à chaque minute. Vous pensez qu'on comprend pas les travailler? Arrêtez de mettre la pression aux gens.
8: Mon fils, tu ne comprends pas. Dieu n'est pas un business. La foi ne se vend pas.
7: La foi ne se vend pas.
6: Apportez vos offrandes. Apportez vos dîmes. Celui qui vient dans cette église sans donner commet un grand péché. Dieu ne bénit pas les mains vides.
7: Pasteur Olivier, tout le respect, c'est quoi cet évangile? On est venu chercher Dieu, pas entendre parler d'argent à chaque... Vous pensez qu'on comprend pas les travailler? Arrêtez de mettre la pression aux gens.
9: Combien de saisons qui gagnent dans une année?
10: 5 saisons.
9: Et c'était pour nous?
10: Bonne année, Bois de Paix, Bois la Mer, Au Cap, Saint-Marc, et puis tiens.
7: Dis-moi, plus tard, tu veux te marier?
11: Non.
7: Non? Ah bon, pourquoi ça?
11: Le mariage, c'est des problèmes.
7: Ah ouais? Et qui t'a dit ça?
11: Mon papa, il m'a dit, si tu veux la paix, te marie pas.
12: Eh bien, c'est 3 conseils que l'univers m'a appris. Premier conseil, ne comparez pas votre vie à celle des autres, car il n'y a pas de comparaison entre la lune et le soleil. Chacun brille à son heure. Celui qui détruit la vie des autres avec des mensonges verra sa propre vie détruite par la vérité. Deuxième conseil, ne néglige jamais personne dans la vie, car un jour, même l'eau sale peut t'aider à éteindre le feu. Ne fais pas confiance à tout ce que tu vois. Même le sel ressemble à du sucre. La plupart de vos ennemis sont des gens que vous avez aidés et soutenus. Alors, soyez vigilants. Troisième conseil, si tu es né dans une famille pauvre, ne joue pas le même jeu que ceux qui sont nés dans une famille riche. Toi pour sauver ta famille, car c'est notre mission sur cette terre. Celui qui respecte ses parents n'aura pas de honte dans la vie.
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13: Donnez de l'argent pour votre bénédiction. Si tu veux une voiture, un mari, une femme, donne maintenant pour que je débloque ton miracle. Oui, c'est ça. Dieu te voit. Stop! Ne lui donnez plus rien!
14: Rendez l'argent!
13: Écartez-vous!
14: Attrapez-le!
13: Laissez-moi passer!
14: Ne le laissez pas sortir!
13: Les bousculades, les faux pasteurs existent. Ouvrez les yeux. 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
0: Bloquer.
13: Oui, c'est ça. Dieu te voit. Stop! Ne lui donnez plus rien!
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15: La partie la plus douce de mon avenir. Avant toi, je regardais l'avenir comme un couloir silencieux. Je marchais dedans sans vraiment savoir ce que mon cœur attendait. j'ai commencé à aimer les jours qui viennent. Depuis toi, même demain a quelque chose de beau. Je pense à toi dans les choses les plus simples. Dans un café partagé un matin. Dans une route tranquille au coucher du soleil. Dans cette idée douce de vieillir doucement près du même regard. Tu es devenue la paix que je n'osais plus imaginer. Pas une paix parfaite, une paix vraie. Celle qui reste quand le monde fatigue, quand les pensées deviennent lourdes, quand le cœur a simplement besoin de quelqu'un qui comprend sans parler. Je t'aime dans cette manière calme que tu as de rendre mon âme plus légère. Tu ne cherches pas à me changer. Et pourtant, depuis toi, je deviens une meilleure version de moi-même. Plus tendre, plus vivante, plus vraie. Et parfois, je reste là, à imaginer ton prénom dans toutes mes années futures. Comme si mon cœur avait enfin trouvé avec qui il voulait traverser le temps. Parce qu'au fond, je ne suis pas tombée amoureuse d'un instant. Je suis tombée amoureuse de cette sensation rare de vouloir rester près de quelqu'un, même après la fin du rêve. Et cette sensation porte ton visage. Je crois que mon cœur a trouvé sa paix dans ton regard.

0: Maintenant, c'est le tout poème titré « Je suis une étoile noire ».
1: En français, « Mamie, je fais ». Et puis maman répond, « Si a fait ma chérie, va au frigo pour quelque chose. »
2: Bagba Boubouza. Bagba Boubouza, nous bagba Boubouza.
1: En créole.
3: John Richard Camille, rassure.
1: Maman, bagou, aïe a tika là. Papa va pleurer lui, va pleurer les jeux. En français.
4: L'anglais, l'anglais, c'est au poids, je t'ai chargé.
5: C'est une question pour vous, Sauvary.
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6: 9 sezon.
5: Ok, site yon pou nou.
6: Janvye, mars, avril, jè, jye, out, septembre. Ya.
1: Maman, les femmes, vous les gens, vous comprennent pas.
7: On a encore fait quoi?
1: Quand vous avez les cheveux ou les sourcils, vous finissez de natter les cheveux. Après, vous prenez encore les cheveux d'une autre personne. Vous mettez sur la tête. C'est pour faire quoi? Ou vous rasez les sourcils. Après, vous prenez encore le crayon, vous mettez. Bon, quand vous rasez là, vous ne laissez pas comme ça. Pourquoi?
7: Non, on rase. On dessine pour donner une forme un peu, qu'on trouve un peu plus jolie, non?
1: Non, maman, je vois pas que avec tes cheveux là, tu es jolie.
7: Oui, mais de temps en temps, il faut changer un peu.
1: Non, maman, il faut renaturer dans la vie. C'est pour ça que moi, je t'ai demandé de me raser. Parce que moi, je veux rester naturelle. Et je vous demande aussi de rester naturelle. Même les ongles que tu as mis là, maman. Faut enlever ça.
7: Tu es sûr que toi qui parles là un jour, il ne va pas te voir avec les cheveux, avec les perruques et autres que tu dis là que tu n'aimes pas là.
1: Maman, pour l'instant, je vous demande d'abord de rester naturel. Moi, je ne sais pas encore où.
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4: 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Et vous-même?
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13: que vous avez dit? 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
12: Oui!
8: Grand-pa, est-ce que vous avez dit quelques mois en anglais pour moi?
10: Janvier, février, mars, avril, mai, juin. Oui!
14: Grand-pa, si t'es 7 jours dans la semaine en anglais pour moi?
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12: Oui!
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17: Tu m'aimes?
18: Oui.
17: Si t'as 100 euros, tu me donnes combien?
18: 100.
17: Et si t'as 1 million d'euros?
18: 100.
17: Pourquoi?
18: Parce que mon amour ne change pas.
4: Oh, yes.
19: Moi, j'ai déjà pris une décision importante dans ma vie.
20: Quelle décision?
19: Je ne veux pas me marier.
20: Pourquoi tu dis ça?
19: Parce que j'ai observé la situation à la maison. Papa demande la permission pour tout.
20: Et ta maman, elle sait que tu penses à pas?
19: C'est pour ça que je lui ai pas dit.
20: Tu as quel âge exactement ça?
19: 5 ans. Mais j'observe depuis longtemps. Moi, j'ai déjà pris une décision importante dans ma vie.
20: Quelle décision?
19: Je ne veux pas me marier.
20: Pourquoi tu dis ça?
19: Parce que j'ai observé la situation à la maison. Papa demande la permission pour tout.
16: No.
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0: Bon retour dans l'émission, non? 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
0: Oui, bon retour dans l'émission, non? 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
5: Mon cher, bonjour, encore une fois, c'est un grand plaisir avec nous, et encore une fois, au service de la communauté.
0: Nous comme ça. Est-ce qu'on va pas aider nous comprendre ce qui a passé dans le moment de question ça? Parce que, mon a tué mon, il a tué mon partenaire, il a tué tête, donc, chaque fois, on vit le bouton radio, alors c'est que le bouton radio toujours, mais chaque fois, on vit le bouton radio, ou bien on vit la télévision, c'est qu'on a vu dans le domestique. 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
5: 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Par exemple, ça me le dit là, c'est que violence et domestique que nous parlons de l'IA, c'est symptôme ou problème qui est beaucoup plus large, qui est au niveau de la société. Et ceci, c'est un problème haïtien, son problème humain. Mais comme nous-mêmes haïtiens, il n'y a pas de ça qui passe à la communauté, pas n'a pas été dans le domaine haïtien. 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Problème non ouais, qui manifeste la forme de faire les violences domestiques, à mon avis, son bagage qui découlait, qui développait à partir de une refus et parfois une incapacité que nous avons à 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des signes de déséquilibre mental qui manifestent très souvent dans la au début même de l'évolution de l'individu. Et puis pas de problème, ça a eu le métier de côté, comme si que c'est un monde mal élevé, c'est ceci, c'est cela. Des problèmes qui mal soignés, qui je dis à qui viennent dégénérer, va s'aérer, qui viennent jouer un rôle dévastateur dans le développement et formation, caractère, personnalité de l'individu. Ça m'entend par là, c'est que problème mental, pas jamais recevoir, nous pas jamais voulu comprendre, mais sur le niveau que mérite comprendre, pour accepter, pour nous reconnaître et accepter sévérité, le fait que nous obligés de prendre un certain niveau de sérieux, et comprendre tout, que c'est des problèmes qui gagnent, qui ont une capacité pour affecter au monde, détruire au monde, faire mon poser des actes réellement regrettables et dévastateurs. 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attention à ce précurseur, il ne doit pas arriver là. 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Son expert qui fait des études, qui comprennent ça est le dessous et le dessus de tout problème, action, réaction que nous être humains à gagner, façon de comporter, etc., etc. Il faut faire au minimum de 2 ans d'études avancées. Et par respect, il faut toujours faire le devoir continuer formation, le salaire pour les expertises dans certains domaines et la série de méthodes de traitement qui concernait exactement le type de problème. Qu'est-ce qu'on va faire là? Que, donnez-moi un peu pour vous le faire, papa, faut une expertise, faut un niveau de connaissance, de compréhension, de capacité pour capable non seulement comprendre le problème, mais adresser d'une manière qui effective, une manière qui gagne sa expertise derrière, qui a un niveau de connaissance derrière, qui a un niveau d'expérience derrière. 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Comme système de correction, comme système de consignado, traitement, l'image élevée en bas. 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Vous avez d'autres déjà.
0: 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J'ai une question pour vous, on a quitté tout pour après.
5: 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Mon cher, eh bien, il y a un problème qui vivait, c'est que. 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Ça, c'est un problème plutôt petit, il y a un problème de caractère génétique que tout le monde a traversé, qui fait que le cerveau n'est pas développé et fonctionner, j'ai pour le fonctionnaire. Parce que le cerveau a ligné plusieurs secteurs là-dedans, et chaque secteur a un rôle que nous jouons, l'argent que nous percevons, concevons, agir et réagir en face de toute situation qui existe. Qu'est-ce que ça veut dire encore? C'est dans le fait qu'on est là, ou bien monde qui faut le cerveau pas fonctionner en fonction de série de bagailles, mais qui ça qu'on apprend, nous apprend que le cerveau a pour fonctionner, mais qu'on sait de manière que le supposé capable de produire tel que les neurones n'est pas capable d'opérer à partir de ça, les imbalances chimiques, faux niveau et de chemistry embryon là, réellement, et à niveau pour lire ça, ça même n'a pas qu'à fonctionner comme ça. 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Concevoir la vie, percevoir la vie d'une autre façon, ou les choses d'une façon côté que, il n'y a pas besoin de sentir que le trahi, abandonné, insulté, abusé, chaque fois qu'on monte un simple non. C'est là que, par exemple, il y a tant de choses qui ont découlé de problèmes, ça, le problème maltraité, il commence à un niveau, et puis, il a développé, il vient dans le domaine paranoïa, il vient dans le domaine de schizophrénie, qu'on est là, on vient dans le domaine des problèmes qui sont incurables, parce que, va dire incurable indéfiniment, mais cependant, jusqu'à présent, nous nous rejoignons au cure pour nous, nous rejoignons aux gens pour nous contrôler et aider les gens manager. Donc, encore une fois, quand les bagages que nous avons observés, ces bagages qui découlent de faire les caractères des gens qui ne pas passer à travers des filtres de développement normal. Et des fois, c'est au niveau de l'expérience que nous avons fait dans la carrière. Mais des fois, c'est des bagages qui ont un caractère plutôt génétique, biologique, que moi, là, il y a des problèmes que normalement, ils viennent développer la carrière, mais voilà que le problème a 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
5: 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De bien fortes possibilités pour le dégénérer. 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
0: 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Donc, nous avons pris un contact, mais vous souhaitez n'importe quoi qui s'en est capable de faire, Roger.
5: 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Tout le plaisir est à moi. 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
0: Eh bien, c'est ça que je pose pour nous, jeudi dimanche, hein, parce que nous connaissons son phénomène qui tellement qu'a fait parler de Nagusayo. 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
2: 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À la prochaine. 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
3: 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Donc, mardi qu'on vient, mardi prochain, pas mardi demain, mardi prochain. Il faut gagner un match et puis le vendredi après il y a un autre match Cap du Miami et Fort Lauderdale, donc préparez-nous pour ça. 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
2: 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À très bientôt. 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

0: C'est pourquoi, voici moi, Paul, je vous dis, si vous faites circoncis, Christ ne vous servira de rien. Et je proteste encore une fois à tout homme qui se fait circoncis, qu'il est tenu de pratiquer la loi tout entière. Vous êtes séparés de Christ, vous tous qui cherchez la justification dans la loi. Vous êtes déchus de la grâce de Dieu. Amen. Et nous, on m'a dit notre bien-aimé pasteur, et à Saint, il va introduire nous devant l'étoile de Dieu par la prière. Prions Dieu.
1: Merci. Ô Dieu, Père de miséricorde, roi des siècles, Jésus-Christ de Nazareth, merci Seigneur pour santé obus spirituellement et physiquement au banon. Bénis les grands rendez-vous évangéliques. Bénis auditeurs et auditrices qui branchent. Et qui besoin écouter la parole vivante. Permettre Seigneur, parole le cap nous mène en bonne terre. Bénis la communauté là, abondamment. Bénis côté n'a vivre là, la terre américaine. Bénis grâce nécessaire. Bénis peuple haïtien. On connaît peuple là, Seigneur. On connaît souffrance. On connaît toute bagaille. On connaît les passés et les présents. Jésus-Christ. Le Père de la rédemption, responsable de toute bagaille, son Dieu qui est fort et redoutable. Bénis les grandes journées de la Pentecôte. Bénis-nous à bon lieu, l'Église est fondée. Bénis peuple abondamment. Au nom de Jésus-Christ, nous te prions. À lui seul soit la gloire, au siècle des siècles. Amen.
0: Amen. Salut, chers auditeurs. 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Et nous avons pris en pause.
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2: 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Donc, comment Pierre t'est composé, message là. Donc, il fait introduction, il fait développement, et puis, il baille point, il développe point. Donc c'est comme ça, nous devons prêcher la parole, mais le message a été clair, et 3000 âmes viennent à la conversion. Donc c'est un véritable message. Donc après-midi, c'est ça nous demandons pour faire à la radio. 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
0: 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Et à nous lire la parole de Dieu dans la première lettre de Paul à Timothée, toujours dans 1 Timothée chapitre 2, et à nous lire les deux versets, les versets 5 et 6. Car il y a un seul Dieu et aussi un seul médiateur entre Dieu et les hommes, Jésus-Christ, qui s'est donné lui-même en rançon pour tous. C'est là le témoignage rendu en son temps, en son propre temps. Amen.
3: Amen.
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0: C'est pas très fait.
1: Oh. Il y a un seul Dieu et un seul médiateur entre Dieu et les hommes, Jésus-Christ, homme. 1 Timothée chapitre 2, le verset 5. Connaître Jésus-Christ sous son titre de médiateur. La signification de ce titre, médiateur. Jésus-Christ allait négocier avec Dieu le Père. Remarquez les enseignements contenus dans ce titre. Gain en pile l'accent sous titre médiateur. Et nous voulons garder le premier titre de médiateur. Jésus-Christ paraît comme un arbitre entre Dieu et les croyants. Cette expression pas non seulement dans le Nouveau Testament, mais plutôt c'est une expression qui est très chère sous la plume de Job. C'est Job qui finit avec titre, arbitre, dans la maladie de Job. Il y a un problème qui tombait sur un serviteur de Dieu. Et le Nouveau Testament relé ça Jésus-Christ relé un monde qui est prisonnier du Seigneur. Il était dit pour l'église mine, le diable jettera quelques-uns de vous en prison. Vous aurez une tribulation de 10 jours. Sois fidèle jusqu'à la mort. On nomme des 10 jours, 10 jours. Ce n'est pas dans le sens chronologique. Le chiffre 10. Eh bien, Job, tu as un gros problème qu'il t'a traversé. Il paraît avec titre ça. Habite. En nous garder dans Job, chapitre 9, en nous lit le verset 9, 32 et verset 33. Il n'est pas un homme comme moi pour que je lui réponde, pour que nous allions ensemble en justice. Il n'y a pas entre nous d'habitre, mémoire. Qui pose sa main sur nous deux ici. Donc, lorsque les amis de Job allaient visiter Job, ils ont fait un nombre de jours, 7 jours. Ils n'ont pas parlé ensemble avec Job, ils n'ont pas parlé, mais ils ont prié, jeûné pour durant 7 jours, ensemble avec Job. Côté Job perdu toute bagaille, famille, bien, maladie tombée sur lui. Et fin parler, 3 amis fin parler, dans discours, où est ce monde qui a passé le monde dans Tintin. Lorsque Eliphaz fait première intervention, dans Job, chapitre 4, après ça, où Joanne Bildad fait intervention, dans Job, chapitre 8, et où Brad Joanne Sophar fait discours, dans chapitre 11, et nous venons Joanne, Eliphaz retourne faire un autre deuxième discours dans chapitre 15. Et ensuite, Bildad va faire deuxième discours dans Job, chapitre 18. Et après ça, ou praloué Sofa pral fait deuxième discours, dans chapitre 20, c'est pour montrer son homme qui bouleversé. Immédiatement, Eliu pral paraître. Nous avons un long discours depuis dans Job chapitre 32 pour y venir dans Job chapitre 37. Dans Job chapitre 34, il mettait Job en accusation. Dans chapitre 35, il montrait que Job n'a rien de sérieux à dire. Est-ce que vous comprenez pas ça? Comment on a moqué au monde qui n'a pas de problème? Dans le chapitre 38, le Seigneur pourra intervenir pour Job. Chapitre 42, le Seigneur pourra rétablir Job. Donc, lorsque vous lisez tout ça, vous pourrez voir comment que Job pourra paraître Jésus-Christ, il pourra besoin d'un habit. Eh bien, on nous fait un résumé sur la vie de Job. Job est penché sur l'homme mortel. Un problème qui présentait depuis dans le jardin d'Éden. Dans Job, chapitre 9, lorsqu'on lit le verset 2, Job dit, « Je sais bien qu'il en est ainsi. » Comment l'homme serait-il juste devant Dieu? C'est un problème qui présentait pour l'homme. Là, nous voyons que l'homme pas capable de faire effort pâle. Depuis le péché entré dans l'homme, en face du problème de Job, il n'est pas, c'est pas Job qui plaçait l'avant, mais plus tard, il était penché vers son problème. Et dans le problème que Job gagnait, malin tombé sous Job, maladie tombé sous Job, moquerie tombé sous Job. Nous voyons comment nous présenter numéro 4, 3, messieurs, après, nous prenons notre quatrième, et monsieur ça, il y a eu, dans Job chapitre 9, verset 28, au verset 32, Job pourra le présenter dans les problèmes particuliers. Après le fin de parler, plus tard il dit, c'est une lutte inutile. En effet, quel qu'en soit ce que l'homme a fait, vous êtes coupable devant Dieu. Après tous ces efforts, Job a réalisé qu'il y a une habite entre Dieu et les hommes. Job 9, verset 33. Et Paul plus tard, après crier dans son cri désespéré, il a dit, « Misérable que je suis. » Voilà la solution de Job. Job est allé. Et plus tard, on vient de voir une quatrième ami Job là, Eliu. Et la façon que Eliu parlait, et lorsque on lit dans Job, chapitre 33, verset 19 au verset 24, Eliu a dit, l'ange intercesseur. Job 33. Nous gardons le verset 23. Mais s'il se trouve pour lui un ange intercesseur, un d'entre les mille qui annonce à l'homme la voie qu'il doit suivre. Eh bien, dans le langage original, remarquez, tu as gagné des anges que Dieu te mettait à disposition, petit Lio. C'est ça que Job te voulait dire. L'ange intercesseur, ça, c'est lui-même qui habite là, qui médiateur. Eh bien, c'est le premier enseignement concernant Jésus-Christ, le médiateur entre Dieu et les hommes. En nous analyser médiateur ou habite. Ce thème a deux sens. Premièrement, dans son premier sens, dans son sens propre et le sens savant. Dans son sens propre, il veut dire celui qui est choisi pour terminer une différence entre deux personnes. Celui qui est choisi pour terminer une différence. Dans son deuxième sens, où t'es joigné, c'était dans le monde savant. Celui qui est choisi pour prendre sous sa protection. N'a vivre non époque que nous entendons mot ça répéter. Médiateur. Ou bien négociateur, ou monde cap négocier. Deux pays qui ont problème, qui ont conflit. Arbitre. Tout haïtien a prévu qu'on y a pour Coupe du monde ou gen yon arbitre. Mais gen arbitre qui malhonnête, qui pas en faveur en groupe équipe. Ou bien yon habit. Mais Jésus-Christ, c'est vrai habit l'allié. Eh bien, dans le monde savant qui dit celui qui est choisi pour prendre sous sa protection, eh bien, en ce temps-là, dans les hauts milieux, yote kon choisi moun qui habite, il faut que habit la prenne les intérêts dans celui qui a du raison et ni à moun qui entoure à tout. Il faut cette personne prend sous sa protection tous ces deux parties. Il y a des conditions requises. Le médiateur, c'est un arbitre. Il doit et médiateur ça, il doit lui-même seul. Un seul habite, ou bien un seul négociateur. Voilà pour quelle raison, dans Job chapitre 33, Job mentionnait habite. Eh bien, où est habite écrit au singulier. Paul plus tard, comme l'expositeur du christianisme, dans un Timothée, il dit, il y a un seul Dieu et un seul médiateur entre Dieu et les hommes. Paul veut dire, il n'y a pas gagné un compagnon. Nous avons un seul ici. L'adjectif seul, dans le langage premier, il n'y a pas mettre du côté. C'est lui-même seul qui est capable de dominer, qui est unique. Et nous venons joindre dans son sens plus haut, et nous joignons son mot grec lié, c'est monos. Monos ici, qui veut dire hors de Jésus-Christ, il n'y a pas d'autre médiateur. Alléluia. Signifie Christ. Amen. A repoussé tous les commédiations. Oui. Commédiation ici, Christ n'a pas voulu personne camper à bord son côté. Exemple, l'Église de Rome qui a placé Marie comédiatrice. Yo fêté la fête des morts, la fête des anges, la fête des mères que Monsieur a préparé pour dimanche prochain. Même l'église protestante tombée dans gagote ça. De même pour les sabbatistes qui a pris le sabbat dans la première place. C'est pourquoi Paul a parlé ainsi aux chrétiens de l'église de la Galatie. Dans Galates chapitre 3, lorsque vous lisez les trois premiers versets, Paul dit, ô Galates, dépourvus de sens, qui vous a fasciné, vous, aux yeux de qui Jésus-Christ a été peint comme crucifié. Voici seulement que je vais apprendre de vous. Est-ce pas les œuvres de la loi que vous avez reçues l'Esprit ou par la prédication de la foi? Êtes-vous tellement dépourvu de sens? Après avoir commencé par l'Esprit, voulez-vous maintenant finir par la chair? Et il continue dans Galates chapitre 5, versets 2 et 4. Il dit, voici moi Paul. Je vous dis que si vous vous faites circoncis, Christ ne vous servira de rien. Et je proteste encore une fois à tout homme qui se fait circoncis, qu'il est tenu de pratiquer la loi tout entière. Vous êtes séparés de Christ, vous tous qui cherchez la justification dans la loi, vous êtes dessus de la grâce. Donc, les Galates qui voulaient remplacer Christ par la loi, l'erreur des sabbatistes, vous devez abstenir toutes les clauses de la première table. La table du tabernacle, la table de la loi. Et Paul dit, si vous observez la loi, il faut observer toute loi qui gagne. Et tandis que tous les hommes ont des pécheurs, l'idylle dans Galates, chapitre 5, verset 4, vous êtes séparés Christ, vous tous qui cherchez la justification dans la loi, vous êtes dessus de la grâce. Depuis que vous placez une autre personne à la place de Christ, eh bien, ou déchu. Et plus tard, vous êtes déshonoré Christ. Et puis, quand Paul pourra l'exhorter, les croyants de l'église de Colosse, lorsque Epaphras, qui était le pasteur de cette église, l'apprendre comment les faux docteurs rentraient dans l'église de Colosse, à faire ravage. Paul a exhorté les croyants de l'église de Colosse. Dans Colossiens chapitre 2, verset 8 au verset 10, Paul de dit, prenez garde que personne ne fasse de vous sa proie par la philosophie et par une vaine tromperie, s'appuyant sur la tradition des hommes, sur les rudiments du monde, et non sur Christ, car en lui habite corporellement toute la plénitude de la divinité. Vous avez tout pleinement en lui, qui est le chef de toute domination et de toute autorité. Christ veut dire, je peux satisfaire toutes les clauses que la loi a demandées. Lorsque nous considérons le triple fondamental, unicité de Dieu, dans 1 Timothée chapitre 2, verset 5, il y a un seul Dieu. Quand quelqu'un a mis un autre médiateur à côté de Christ, eh bien, vous mettez Christ à côté de les choses. Que Dieu bénisse. Que nous ne pas capables de continuer à cause. Message la longue. 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Pour connaître Jésus-Christ. C'est un médiateur qui est. C'est lui qui a décidé. Et Job pourra le dire. Dans Job chapitre 9, verset 33, Jésus-Christ, il y a eu besoin d'un arbitre. Parce que lorsque les amis Job yo campé au palais, puis ils ont été fermés bouche. Ils n'ont pas qu'être vieux causés. Finalement, ils ont moqué Job pour faire Job t'avaler, vé courir. 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C'est toujours serviteur de Dieu, comme prisonnier qui prend mauvais coup. Et peut-être ou par contre ça qui a passé ou connaît tout. Eh bien, pensez. Serviteur de Dieu prend mauvais coup et pensez à problème yo. 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Élu seulement commandé, est-ce que pas gagné un intercesseur? Que Dieu vous bénisse. Vous besoin Jésus-Christ comme médiateur pour défendre nous. Lorsque l'adversaire a pour ton accusation sur vous et pour habiter ça dit non, vous pas capable bail gol ça. 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Non, pas gagne gol là. C'était votre serviteur. Pasteur Joseph Petitjean. Pasteur Cherville, bonsoir.
0: Bonsoir, pasteur. Bonsoir, tout auditeur qui attendait le grand rendez-vous après-midi. Nous, toujours dans le sujet connaître en Jésus-Christ sous le titre de médiateur. Un médiateur, c'est un titre qui vient depuis Job, avec ce titre, un arbitre. Entre Dieu et l'homme, d'après Job chapitre 9. Donc, nous, les amis de Job, ont visité Job, ils n'ont pas parlé. Ils ont observé dans Job chapitre 4, Job chapitre 8, Job chapitre 11, et Job, ils ont reparlé dans Job chapitre 15, Job chapitre 18, Job chapitre 20. Nous voyons dans Job chapitre 32, nous voyons Élie et faisait son discours, un long discours. Donc nous voyons Job 42, après ce discours, l'Éternel rétablit Job. Ah oui, Job reprend force. Et donc malgré les accusations, les amis potés, les reprennent. Et depuis le jardin d'Éden, l'homme ne peut faire rien de lui-même à cause de son péché. Donc, depuis le péché entré, l'homme ne peut lui-même faire rien. Mais après tous ces efforts de Job, Job reconnaît qu'il y a eu un arbitre entre Dieu et l'homme. Donc, c'est Jésus-Christ apparaît à Job sous le titre de l'ange d'intercesseur. Donc, l'ange d'intercesseur que Job a vu était Jésus-Christ dans Job et que Job a vu. Nous, un médiateur, c'est celui qui choisit pour terminer une différence. Donc, lorsque il y a une différence, donc, toujours un négociateur. Donc, Jésus-Christ est le vrai négociateur. Donc, c'est ça fait chrétien, hein, où il doit toujours y a Jésus-Christ. Lorsque Satan a parquisé, ce Jésus-Christ, il te dit ça après son entrée au ciel et comme médiateur, donc le jour de la résurrection, donc entre nous-mêmes et l'homme et Dieu. Jésus-Christ prend toute la protection entre deux mondes pour séparer nous, pour mettre la paix de Dieu dans nous. Et à la résurrection, il te dit ça, la paix de Dieu soit avec vous. Et dans 1 Timothée 2, verset 5, un seul, l'unique médiateur. Donc, Ménos, du grec, le seul unique, le seul médiateur entre Dieu et l'homme. Et le grand Paul, reprenez pour nous, dans Galates 3, verset 1 à 2, et Galates 5, verset 2, il dit nous, le rêve du sabbat, le sabbatisme, Kounia, c'est que il mettait Jésus-Christ pendant qu'il a observé la loi. Donc, si il était qu'à observer toute la loi, il rêve, sinon, c'est dîner, il en néant, c'est dîner, lorsque, ou dans la loi, et pour en Jésus-Christ, la loi et la grâce, c'est des bails différents et des dispensations différentes. Yeah. Donc, c'est peut-être ça, nous-mêmes, nous avons servi Jésus-Christ, j'ai ressuscité. Donc, vous avez tout en Jésus-Christ. Jésus-Christ est complet. Nous n'avons besoin en rien ajouter pour, à Jésus-Christ. Il est complet pour sauver l'humanité. Donc, on ne peut pas qu'à sauver par la loi. C'est la grâce de Dieu qui peut vous sauver. Que bon Dieu bénisse vous.
1: Merci, pasteur. Il fait 10h56 minutes.
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3: Alors, encore une fois, je salue pasteur David Joliquet, frère Wilbert et Marie Florentin. Je salue une cordiale salutation. Merci pour la visite, nous t'aimons. Merci. Que
1: bon Dieu bénisse vous. 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

0: 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Jodia, c'est 24e jour du 5e mois dans le calendrier romain ou solaire, ce mois qui rompt le mois de mai. D'après la mythologie païenne, mois de mai représentait Maya, déesse de la fertilité, mois de la Vierge Marie ou Ezili, fêtée sous le nom de la fête des mères ou bien fête des mamans. Pour le calendrier créationniste lunaire, c'est-à-dire calendrier qui marchait avec la création et la Bible, jodia c'est 10e jour du 3e mois, qui est le mois des Sivan, qui commençait du 15 mai au 15 juin. Référence biblique, Esther 8, verset 9. Bonjour, bonsoir à tous et à toutes. Maintenant, on appartient à un moment de prière côté et nous voyons des Bill Gates qui a chanté pour nous notre chant habituel. Jésus, nous t'a remercié.
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1: Notre Père des cieux, grand Dieu créateur, grand Dieu de l'univers, nous contents de ce qu'on a l'opportunité de retourner encore aujourd'hui pour nous offrir l'émission La Voix de la Famille. Merci pour tout ce qu'on fait pour nous depuis le jour de notre naissance jusqu'à cette présente minute. Si nous vivons toujours, c'est parce qu'on remet nous d'un amour éternel, d'un amour infini. 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Et dans toute position qui est malade. Mais nous connaissons même qui créateur nous, ou même qui bat nous la vie. C'est vous-même seulement capable de sauver nous dans une situation pareille. N'a pas levé ça qui est malade à la maison ou bien quelque part. Qui n'a pas levé ça qui est en prison. Il n'a pas besoin de connaître qui ça a été fait. C'est ta volonté, bah, mon ça, la liberté. Pour retourner à la maison, la caille, pour aimer l'activité, prendre soin de la famille. 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C'est la bataille qu'on y a là. Marie qui n'a pas responsabilité, qui est démissionnaire. Parlez dans le cœur de mon saïo, parce que vous avez une responsabilité pour prendre soin de la famille, prendre soin de petit Dieu et prendre soin de la société aussi. Parlez dans le cœur. C'est ça qui fait plan pour quitter ça. Et pour aller écouter avocat, pour divorcer. Faites connaître que le divorce n'est pas pour le monde qui était marié. Parce que vous ne mettez pas le divorce. Si vous mettez le divorce, c'est Satan qui met. Parlez dans le cœur. Et pour être capable de prendre l'esprit. Et pour yon tempérance, pour yon capable lutter jusqu'au bout, et pour yon kimbe bak famille, pour avancer de l'avant. 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Visitez Petit Touyo, site aux communautés haïtiennes. Faites du bien pour nous, avec émission. Nous prions, avec pardon, péché nous, au nom de Jésus de Nazareth, qui vit, qui règne, de maintenant et au siècle des siècles. Amen.

Oui, nous contents de ce que nous avons l'opportunité de retourner encore aujourd'hui pour vous présenter l'émission Corémé en Pile là, la voix de la famille. Vous qui nous écoutez en France, Maroc, Orlando, Georgia, Californie, quel que soit côté dans le monde là, nous souhaitons nous toutes bienvenue au bord de la grande famille haïtienne, la voix de la famille. Pas jamais oublier ça, une heure de temps passé avec nous vaut mieux que mille ans passés ailleurs. Parce qu'on apprend des choses que nos papes tendaient dans l'école théologique, yo. Jésus t'y a couché en croix pour pas connaître la vérité, ça, yo. Et nos papes tendaient dans l'église, yo. Parce que l'église, yo, a des conditions avec le mouvement écuménique, là, qui a des bagailles, yo, pas qu'à prêcher. Si l'église de Rome, pas bah, yo, on bagaille pour prêcher, yo, pas qu'à prêcher. C'est ça que fait, sous capter, nous, dans pile vérité, wap connaître, et vérité, ça, on capable d'aider, on avancer de l'avant. Alors, chers amis, sous qu'on monde, pourquoi capter nous? Relay dit capter nous dans l'air. C'est la voix de la famille. Si on a Haïti, vous pouvez capter nous dans la radio commerciale d'Haïti, 92.5 FM. 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Vous êtes de bonnes mains, chers amis, nous croyons que vous attendez, vous avez un pile bagaille qui a aidé ou avancé de l'avant. 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Si vous cherchez l'église pour adorer, si vous avez sorti dans la confusion, dans Babylone, et nous demandons capable de venir adorer avec nous. 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

Mercredi matin et 9h pour midi, et mercredi soir, nous gagnons une réunion de prière, 7h pour 9h, et vendredi soir, nous ouvrons sabbat. 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Alors, si vous cherchez l'église pour adorer, si vous avez sorti dans Babylone, si vous arrivez dans l'église, vous voyez l'église là, qui croit là-dedans. 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Alors, bon attendeur, salut.

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qui côté la terre pour aller? Qui côté la terre pour aller? Son question, tout le monde doit poser question ça. Alors, levé, première chose que tu as dû faire, vous devez poser question pour demander qui côté la terre pour aller? Qui ça pour le passer? Qui ça pour le passer? La Bible nous répond cela. 2 Pierre 3, verset 10, il dit, le jour du Seigneur viendra comme un voleur. En ce jour, les cieux passeront avec fracas. Les éléments embrasés se dissoudront et la terre, avec les œuvres qu'elle renferme, sera consumée. Chers amis, qui côté pour passer l'éternité? Autant de la terre avec tout sac là-dedans, vous pourrez consumer la terre avec tout ça que la terre pourrait consumer, ou même tout, et si vous marrez cordou dans la terre, et vous consumer tout, la terre avec tout ça que la dedans. Et les gens qui travaillent, chaque jour, vous n'avez pas de temps pour Jésus, vous n'avez pas de temps pour ranger la vie éternelle, mais vous connaissez bien, vous avez deux destinées. Oui, vous avez deux destinées. Vous la vie éternelle, la perdition éternelle, sous ta remède. Et pas nier ou de ça qui peut arriver sur la terre. Yo. Parce que la Bible dit nous, la terre avec tout ça là-dedans, pourrait passer avec fracas. Et les membres pourraient dissoudre. La terre avec les œuvres qu'elle renferme, quel que soit ça là-dedans, quel que l'or, l'argent, quel que soit ça y est, ils pourraient passer. Au même tout, qui côté vous mettez espérance ou, qui côté vous mettez foi ou. Alors, si vous avez un panier, de ça qui peut arriver la terre, c'est accepter Jésus. Fais volonté Jésus, oui, que deux trains qui ont chargé, que yon 777, c'est train ça qui gagne la vie éternelle là-dedans. Et accepter Jésus pour baptiser, ranger vie et laisser vous connaître gagner la vie éternelle. Parce que la terre, bagay yon pas pas doux, non? Bagay yon pas pas doux. Chaque jour n'a pas avancé vers la vie éternelle, vers la fin du monde. La terre avec tout ça là-dedans, et yon pas y passer. 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Puisque vous ne pouvez pas quitter ça, vous devez préparer pour la vie éternelle. Pour gagner la vie éternelle, il faut nous faire la volonté de Jésus. Et ça, Jésus te dit, jeune homme, là, souvenez-vous, sauvez. S'ouvrez dans le ciel, s'ouvrez la vie éternelle, observez les commandements. Alors, relez-nous dans le téléphone, nous sommes capables d'aider. Alors, bon entendeur, salut, salut.

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0: 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Qu'est-ce que le témoignage de Jésus-Christ? Le témoignage de Jésus-Christ est l'esprit de prophétie. Oui, le témoignage de Jésus-Christ est l'esprit de prophétie. Apocalypse 19, verset 10 qui dit nous ça. Car le témoignage de Jésus-Christ est l'esprit de prophétie. 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Et n'a pas au rendez-vous pour notre émission pareil. N'a prié pour nous finir. Merci autant de repères. Est-ce que n'a moins infini ou ben nous opportunité de retourner aujourd'hui à vous présenter l'émission de la voix de la famille. 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Même si son seul mot permet que yon capable de faire volonté. 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
3: Bonsoir à tout le monde. Bonsoir, comment nous est-ce que nous avons campé? Je souhaite que nous passions une bonne semaine. Alors, d'ores et déjà, bonne semaine à vous. Là, c'est dimanche. Nous t'apprenons que le dimanche, c'est le premier jour de la semaine. Donc, si vous comprenez les consens, c'est qu'on est déjà en semaine. Alors, bonne semaine à vous. Et donc, c'était un long week-end, là, parce que demain, il va y avoir un travail. Donc, surtout, travail, moun qui travaille dans le bureau de l'État. Demain, il va y avoir un travail. Tous les tribunaux sont fermés demain. Donc, immigration fermée demain, tout. Donc, c'est important, il va y avoir l'école demain, tout. Donc, c'est extrêmement important pour nous. Donc, si toutefois, demoiselle, yo, jeune garçon, t'as dou que mamie demain, bon, peut-être ça qui est dans le collège, oui, il y a un coup, mais pour Timon High School, there's no school tomorrow, ok? Pas de code tomorrow, pas de bureau demain. Donc, oui, banque, certaines banques à ouvrir demain. Mais tout ça qui est pour avec l'État, gouvernement, donc, tout bureau sera fermé demain. Donc, c'est rester la caille, dormir, et puis rester sous 1320 AM. Donc, il est 5h26 minutes. L'heure, ça, c'est l'heure avant d'aller. N'importe monde qui est intéressé pour faire une émission de radio, relais direction 305-8-91-17-29. 305-8-91-17-29 pour capable bien l'heure, ça. L'heure, ça semble, oui. Ou même captant de là, même. Ou même qui est en voiture. Et cap saute travail qui prend le travail, cap saute l'église qui prend l'église, et cap saute dans réveil ou bien qui prend clôturer réveil. Donc alors, bonne écoute, merci parce qu'on choisit pour toujours tendre 1320. 1320 c'est la station la plus ancienne de la communauté haïtienne. 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Donc, lorsque 1320 ou pas, perdu ou pas, raté rien. Donc, on doit rater une émission et puis on joint dans l'autre émission. 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Vous pouvez briller, puis vous pouvez casser rendez-vous. Il y a bon rendez-vous, et puis vous pouvez faire émission de radio. Je veux dire, c'est dimanche. 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

0: C'est ça, il est 5h37. 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
0: 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Oui, allô, bonsoir. 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
0: 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Relais direction au 305-891-1729. 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

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Donc, c'est ça.

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